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0: On a perdu cette notion aujourd'hui des beaux garçons. Quand est-ce qu'on va nous sortir des beaux mecs ou des filles sublimes? 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

C'est cette main puissante qui, après 3 échecs, relève encore l'enfant tombé de bicyclette. Le regard bienveillant posé par la maîtresse sur l'élève distrait que fige la détresse. C'est l'espace infini pour l'être en devenir, à qui l'on a confié une tâche à accomplir et qui s'en est chargé, ardent, avec brio, entre un simple merci et un sincère bravo. La confiance. Ne cherchez pas les fées au-dessus du berceau. Ce sont les mères souvent qui soufflent sur la peau des enfants nouveau-nés. Les mots qui la font naître. 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
1: Les lettres à Lucilius, de Sénèque, 28e lettre. Tu crois qu'il n'est arrivé qu'à toi, et tu t'étonnes comme d'une chose étrange, d'avoir fait un si long voyage et tant varié les itinéraires sans dissiper la lourde tristesse de ton cœur? C'est d'âme qu'il te faut changer, non de climat. Tu as eu beau franchir la vaste mer, rivages et cités ont beau, selon l'expression de notre Virgile, reculer sous ton regard, tu seras, où que tu abordes, suivi de tes vices. À quelqu'un qui formulait la même plainte, Socrate répliqua « Pourquoi es-tu surpris de ne profiter en rien de tes longues courses? C'est toi que tu emportes partout. Elle pèse sur toi, cette même cause qui t'a chassé au loin. » Quel réconfort attendre de la nouveauté des sites, de la connaissance des villes et des endroits? Cela ne mène à rien de balloter ainsi. Tu demandes pourquoi tu ne sens pas dans ta fuite un soulagement? Tu fuis avec toi. Il te faut déposer ce qui fait poids sur ton âme. Aucun lieu jusque-là ne te donnera du plaisir. Ton état, songes-y bien, est celui de la Sibylle que notre Virgile présente déjà émue et sous l'aiguillon, pleine d'une inspiration qui ne vient pas d'elle. La prêtresse s'agite et cherche à secouer de sa poitrine le Dieu Tout-Puissant. Tu cours çà et là pour rejeter le poids posé sur toi et rendu par le ballottement même plus incommode. Pareillement, sur le navire, la cargaison, en équilibre stable, exerce une moindre pression. Roulant pêle-mêle dans la cale, elle noie plus vite le flanc où elle porte. Tout ce que tu fais, c'est contre toi que tu le fais. Et le mouvement même t'est contraire. Tu remues un malade. Mais aussi, quand tu seras délivré du mal, tout déplacement ne te sera plus qu'agréable. On aura beau te reléguer aux extrémités de la terre, quel que soit le recoin de monde barbare où l'on t'aura logé, tu trouveras à ta résidence, dans tous les cas, un air hospitalier. L'important n'est pas de savoir où, mais dans quel esprit tu arrives. Et voilà pourquoi nous ne devons à aucun lieu assujettir notre âme. Dirigeons notre vie suivant cette conviction. Ma naissance ne m'attache pas à un unique recoin. L'univers entier est ma patrie. Si c'était là pour toi une vérité manifeste, tu ne t'étonnerais pas de rien trouver qui te soulage dans ces déplacements variés, dans ces transmigrations où l'ennui des contrées précédemment vues t'entraîne coup sur coup. Tous les pays, successivement, auraient eu pour toi du charme si tu regardais chacun d'eux comme ton pays. En fait, tu ne voyages pas, tu vagabondes, au gré du caprice qui te pousse, et tu changes de lieu pour quelque autre lieu, alors que l'objet dont tu es en quête, l'art de bien vivre, a son lieu partout. Peut-il y avoir plus bruyant pêle-mêle qu'au forum? Même dans cet endroit, on pourrait vivre en paix, s'il le fallait absolument. Toutefois, si l'on pouvait disposer de sa personne, je fuirais bien loin même la vue et le voisinage du forum. Comme les lieux malsains s'attaquent à la santé la plus solide, ainsi, pour la sagesse même, imparfaite encore et sujette à des rechutes, il existe de nuisibles influences. Je ne suis pas avec ceux qui se précipitent en plein flot et qui, trouvant du prix à une vie tourmentée, prennent bravement chaque jour les difficultés d'ordre pratique au collet. Le sage supportera ce mode d'existence. Il ne le choisira pas. Il préférera l'état de paix à l'état de lutte. Le profit n'est pas grand d'avoir mis ses vices en débandade, s'il faut batailler avec ceux d'autrui. 30 tyrans, dis-tu, se sont dressés autour de Socrate, et ils n'ont pu briser son âme. Qu'importe le nombre de maîtres, il n'est qu'une servitude. Qui l'a méprisé? Parmi tous les prétendus maîtres qu'on voudra, demeure libre. Il est temps de finir, non sans que j'aie préalablement acquitté les droits de sortie. Initium est salutis notitia peccati. La connaissance de la faute est le commencement du salut. Ceci, qui est d'Épicure, me paraît excellemment dit. Quiconque ignore le mal qu'il fait n'a pas la volonté de se corriger. Il faut se surprendre en faute pour commencer à s'amender. Certains tirent gloire de leurs vices. Crois-tu, toi, qu'on a le moindre souci du remède quand on compte ses tares pour des vertus. Prends-toi donc sur le fait, autant que tu le pourras. Informe contre toi-même. Sois d'abord ton accusateur, puis ton juge. Ne te fais ton avocat qu'en dernier lieu. À l'occasion, sache te désobliger. Porte-toi bien.

0: Aujourd'hui, il est souvent coutume, quand l'on dispose de suffisamment de temps libre et des ressources nécessaires, de voyager. On s'en va le plus loin possible, on explore des territoires reculés, on rencontre d'autres populations humaines, on a l'impression d'en ressortir grandi. Et pourtant, quand nous rentrons enfin chez nous, les problèmes que nous avions laissés derrière nous n'ont pas disparu pour autant. Ils se sont parfois aggravés durant notre absence. Il en va de même pour notre lutte contre nos vices. Il ne sert à rien de partir vaquer dans une quelconque activité qui nous permet seulement de cacher à notre propre regard la part de notre âme sur laquelle nous devrions consacrer du temps et du travail continu pour en chasser les pires aspects. Ne prenons pas le large, mais affrontons la situation bien en face. Que voyons-nous ? Un être qui n'assume pas ses fautes, qui raisonne sur le fait que l'on ne peut pas faire autrement et que d'un grand mal peut surgir un grand bien. On peut aussi apercevoir l'individu fier du mal qu'il accomplit, qu'il justifie par sa réussite. Et, le pire, c'est qu'il a sa cohorte de sycophantes pour appuyer son discours. Faisons preuve de tempérance lorsqu'il s'agit de combattre les vices qui sommeillent en nous. Ils se débattent, trouvent les arguments les plus incongrus pour qu'on les garde encore. Notre corps physique souffre de leur absence. Souvenons-nous que nous n'avons pas toujours vécu avec leur parasitisme. Si nous vivions sans eux jadis, nous pouvons de nouveau vivre sans eux dans le futur. C'est là la véritable destination du périple philosophique. Revenir à notre état premier, vierge de toute noirceur, et être enfin libre. Apprendre à aiguiser notre regard est un exercice qui n'est pas sans difficulté. L'entraînement est rude pour qui arpente le sentier de la sagesse. Il portera de beaux fruits, à n'en point douter, mais il faudra faire preuve de patience pour les voir à leur apogée. Nous ne perdrons pas espoir. Nous travaillerons avec assiduité. Nous serons entièrement tournés vers la tâche en cours. En quelques mots, nous ferons preuve de discipline. Voilà le paiement qu'exige la vertu pour nous libérer de nous-mêmes. C'est cher payé pour la société de notre époque, dans laquelle l'émotion règne en maîtresse divine et absolue. Accepter de payer une telle somme ne vaudra l'opprobre de nos proches, de nos contemporains. On ne verra plus en nous qu'une bande de personnes froides et ennuyeuses. Le vulgaire méprise ouvertement ce qui diffère de lui. Qu'il fasse comme il lui en plaira, nous serons différents. Cette discipline nouvellement acquise nous permettra de traverser la plus âpre des tempêtes sans en être incommodés. Nous ne souhaitons pas davantage rester aux côtés des insensés au fin fond de la caverne. Nous voulons enfin respirer l'air pur du dehors, et c'est une chose qui n'a pas de prix. Se discipliner pour atteindre le détachement, ce n'est pas refuser tout ce qui se présente, c'est apprendre à laisser venir les choses comme à les laisser repartir. C'est à cette condition seule que nous parviendrons enfin à la vertu. Soyons des disciples rigoureux et inspectons attentivement l'embarcation sur laquelle nous sommes. Observons nos corps et voyons dans quels états ils se trouvent. Au moindre risque de voie d'eau, nous en chercherons la cause et serons intransigeants envers les seuls responsables du désastre évité de justesse. Blâmerons-nous autrui pour ce que nous avons fait subir à nos enveloppes charnelles en les abreuvant d'alcool, en les étouffant de tabac, en les gavant de sucres et de graisses? Non. Nous savons que nous sommes les seuls architectes de notre état, car pendant longtemps, nous avons été séduits par la danse des ombres. Posons un regard attentif sur notre esprit. Il n'est guère en meilleur état que notre corps. À l'intérieur règne l'ambition, la jalousie, la haine. Et là encore, qui peut être tenu pour véritable responsable? Nous-mêmes, bien entendu. Prenons conscience de tous ces défauts. C'est notre première étape pour permettre notre guérison. C'est l'acte essentiel pour garantir une amélioration de notre santé. On se rend vite compte ensuite que tout ce qui nous empoisonnait n'était rien d'autre qu'un moyen de contrôle, une chaîne sur nos épaules. Nous en sommes maintenant affranchis. Plus rien ne nous empêche de vivre pleinement notre rêve. Alors, pour la présentation de l'extrait du jour, on va revenir à un film dont on avait déjà passé un extrait en saison 2, qui est le film de science-fiction Equilibrium, donc qui est un film dystopique qui décrit un monde post-guerre mondiale nucléaire, où les survivants se sont refondés dans une société où, pour empêcher un nouveau conflit, on réprime toute forme d'émotion. les émotions sont interdites et passibles de mort. Et donc on suit un ecclésiaste, donc un inquisiteur spécialisé dans la détection des émotions. Et dans l'extrait qu'on va écouter, en fait, il prend sur le fait son camarade ecclésiaste en train de lire de la poésie.
1: Tu as toujours su. Mais je suis pauvre. Je n'ai plus que mes rêves. J'ai déroulé mes rêves sous tes pieds. Marche doucement, parce que tu marches sur mes rêves. Assume ton rêve, Preston.
2: Je ferai tout ce que je pourrai pour qu'il te ménage.
1: Nous savons tous les deux que ce n'est pas leur genre.
2: Alors je suis désolé.
1: Non, c'est faux. Tu ne sais même pas ce que ça veut dire. Ce n'est qu'un mot archaïque pour définir un sentiment que tu n'as jamais éprouvé. Tu ne comprends pas. Il reste rien. Ils nous ont pris tout ce qui faisait de nous des êtres humains.
2: Il n'y a plus d'horreur. Plus de guerre.
1: Selon toi, qu'est-ce que nous faisons ?
2: Non. Tu y étais avec moi. Tu as vu ce que ça pouvait donner. La jalousie, la fureur.
1: C'est cher payé. Je paie volontiers.
0: Là, pour décrire donc un peu plus ce qui se passe dans la scène, alors ça a lieu dans une église en ruine qui est à l'extérieur de la ville où se sont réfugiés les survivants. Un lieu fait inapproprié donc pour voilà y lire un livre de poésie et pourtant donc voilà le camarade du personnage principal fait oui il y a sa place quand on le voit dans le film il semble y être comme on serait assis dans une bibliothèque bien voilà il est chez lui et là c'est très intéressant là ce qui se passe cette volonté d'assumer le rêve. Et là aussi, c'est quel rêve ? Parce que le rêve de John Preston, donc le protagoniste du film, donc au début du film, c'est donc le maintien de cette société atroce où donc toute forme d'émotion est réprimée, où les gens se droguent pour ne pas avoir d'émotion, et où ceux qui refusent le traitement donc, sont exterminés sans le moindre état d'âme. Et lui, fait son compagnon, donc le lecteur de poésie, lui, il assume son rêve. C'est-à-dire il sait que son rêve va lui coûter la vie. Il sait qu'avoir des émotions, en effet, ça peut avoir des conséquences dramatiques. Et il est conscient des fautes que ça peut entraîner. Alors que le personnage de Preston, lui, refuse d'admettre que la société qu'il défend est atroce. Et ça, c'est quelque chose qui est intéressant là, pour ce que nous dit Sénèque. Il part dans quelque chose de banal, hein, comme le voyage. Lucilius voyage pour oublier ses soucis de procès dont on avait parlé là dans de précédentes lettres, ses soucis de gouverneur, etc. Et pourtant, quand il retourne chez lui, il est toujours aussi malheureux, il est toujours aussi triste. Et en fait, Sénèque lui explique, mais c'est ce qui n'a rien changé, parce que c'est toi qui portes tes soucis, c'est toi qui refuses d'admettre de voir les choses telles qu'elles sont. Et Sénèque nous dit bien, le vrai problème, c'est même pas le voyage en soi, c'est qu'on refuse d'admettre qu'on puisse être en faute. Chez les chrétiens, on dit « faute avouée est à moitié pardonnée
3: ». J'y pensais, oui, effectivement.
0: C'est exactement ça, hein, c'est la même racine. On ne peut guérir que si l'on prend conscience qu'on est malade. C'est exactement ce que disait Hippocrate, donc le père de la médecine, aux gens qui venaient le consulter. Il faisait son diagnostic, et quand la personne disait « mais c'est pas possible », enfin non, il disait « tu ne pourras pas guérir ». Parce que tu refuses d'admettre que ça va pas. Et ben pour la philosophie, c'est pareil.
3: Mais cette première phrase, le philosophe est partout chez lui, c'est tellement évident. C'est une évidence. Donc, Sénèque choisit le voyage comme pour soutenir son développement. Mais le philosophe est effectivement partout chez lui. Et quand il revient, ses problèmes sont toujours là. Alors, effectivement, c'est une image, hein, s'il n'y a pas d'introspection. Et pourtant, est-ce que l'environnement extérieur ne peut pas influencer ce retour à soi et à son introspection ?
0: Alors, si on écoute les philosophes, non. On avait parlé dans un épisode précédent, les philosophes n'aiment pas le voyage. Les philosophes ne se déplacent d'un endroit à un autre que donc pour trouver un médecin ou pour trouver un maître qui doit leur enseigner une certaine discipline. Sinon, ils ne voyagent pas. Pour eux, c'est une perte sèche de temps. Alors là aussi, il faut se rappeler que dans la croyance stoïcienne, parce qu'il y a une mythologie stoïcienne, Dieu, l'univers, voilà, c'est pas un vieux bonhomme avec une barbe blanche sur un nuage, c'est l'univers, nous a placé à un endroit particulier, dans un corps particulier, pour une bonne raison. Donc ça veut dire que c'est là où on a un rôle à jouer, c'est pas à l'autre bout du monde. Même si, après, on peut être amené à être déplacé par un exil. Hein. Ça, c'est l'exemple que donne Sénèque, hein. Ce qui était fréquent à l'époque de l'Empire romain, d'être exilé. Et ce n'est pas une souffrance, puisque, voilà, comme il le dit, l'univers est ma patrie, c'est ce que disait déjà Socrate, ce que disaient d'autres philosophes avant. Donc je suis partout chez moi, mais si on ne me force pas à me déplacer, je dois rester à l'endroit où je suis.
3: Le philosophe n'imagine pas qu'il puisse être aussi bien ailleurs ?
0: Le philosophe, il cherche à être utile. Et si il peut être utile ailleurs,
3: quand je dis ailleurs, c'est pas géographique.
0: Oui, ouais, il peut être utile chez lui. Il peut être utile pour ses proches. Et ça, c'est un truc qu'on va aborder dans l'épisode prochain. C'est voilà, c'est quelque chose pour lequel Sénèque prend un travail, prend le travail très au sérieux. C'est à qui on transmet la philosophie. Et il n'y a pas besoin d'aller chercher à l'autre bout du monde. Quelqu'un à qui on puisse enseigner. En général, on le trouve à côté de soi. Mais là, pour en revenir donc au voyage, où suis-je utile ? Si donc l'univers m'a placé à cet endroit,
3: je dois y rester.
0: Sauf si, voilà, mon destin soudainement c'est d'en changer parce qu'on me dit, non, vous partez, monsieur, vous allez où vous voulez, mais pas ici.
3: Qui décide de ce destin ?
0: Alors, là aussi, dans la mythologie stoïcienne, le destin est écrit. Tout est écrit. On ne peut rien y faire. La seule liberté qu'on a, c'est notre opinion qu'on a sur ce destin préécrit. Et par exemple, dans le cas de Sénèque, qui, lorsqu'il écrit donc à Lucilius, est exilé en Corse par la volonté de l'empereur Néron. La Corse, c'est un pays vraiment très rural à ce moment-là. Sénèque en dresse des portraits dans d'autres textes qui sont vraiment péjoratifs au possible. Mais il doit se dire, c'est chez moi, en fait. Voilà, certes, je ne suis pas né en Corse, je ne comprends pas le Corse, pas leur culture, mais je suis chez moi. Donc ça va, c'est pas grave.
3: Pas de prosélytisme qui puisse se faire ailleurs que chez soi.
0: C'est ça. Alors pour Sénèque, en tout cas, là encore, ça varie selon les écoles, les époques, il en parle justement dans la prochaine lettre. Les méthodes divergent. Les stoïciens de l'époque de Sénèque choisissent leurs disciples avec une très grande rigueur. Sénèque en particulier. Parce que justement, Sénèque, lui, il a vécu l'expérience avec Néron, il a été le tuteur de Néron, à qui il a tenté d'enseigner la philosophie, puis de faire de Néron un empereur qui ne serait pas un impérator optimus maximus, donc le plus grand parmi les meilleurs, mais un impérator optimus justissimus, le meilleur parmi les justes. Bon, ça a raté, hein, c'est un échec flagrant. Et ça va conduire Sénèque à être beaucoup plus vigilant sur la manière d'enseigner, comment choisir. Et là aussi, ça ne sert à rien d'aller auprès de l'empereur. Ça ne sert à rien de faire tous les efforts du voyage pour atteindre la cour, pour aucun résultat.
3: Et si l'empereur lui-même se disait « je suis bien là où je suis », est-ce que ça aurait pu éviter des guerres ?
0: Possible. Marc Aurèle va avoir plus tard ce même raisonnement. Hein, où Marc Aurèle, dans les pensées pour lui-même, qui est une espèce de journal intime philosophique, dit bien qu'être empereur, ça le gave, mais c'est son devoir. Bon, voilà, s'il a été désigné héritier, c'est comme ça, il doit faire avec. Même si, pour lui, il serait mieux à vivre sa vie tranquillement, sans qu'on l'embête. Être empereur de Rome à cette époque-là, à l'époque autant de Sénèque que de Marc Aurèle, c'est la guerre. Des guerres de conquête à l'époque de Néron et des guerres de défense à l'époque de Marc Aurèle, mais c'est la guerre.
3: Pas de choix.
0: Pas le choix. L'Empire romain est trop vaste. À l'époque de Marc Aurèle, il est encore en agrandissement à l'époque de Néron. Il mène encore des guerres un peu partout. Tout simplement parce qu'il faut faire mieux que l'empereur précédent. Sinon, on est faible.
3: L'empereur n'est pas philosophe.
0: Non, l'empereur n'est pas philosophe. Il est initié à la philosophie. Hein, il est entouré de maîtres de philosophie. Il y a des anecdotes très rigolotes entre Octave Auguste, le premier empereur, et son maître de philosophie. Néron a eu Sénèque comme maître. Marc Aurèle aussi a eu un maître de philosophie, Trajan, Adrien, etc., etc. Après, est-ce qu'ils étaient écoutés ? Non, pas forcément, parce que ça aussi, c'est ce qu'on va voir dans la prochaine lettre. Hein, la philosophie n'est jamais populaire. La philosophie n'a jamais l'assentiment général.
3: Tu as utilisé un mot tout à l'heure que j'aimerais que tu nous expliques, parce que personnellement, je ne le connaissais pas. Sycophante.
0: Le sycophante, c'est un flatteur. C'est un flatteur, oui, dans des termes plus élégants. Mais il y a vraiment un côté parasite avec le sycophante. Voilà, La Fontaine nous disait que tout flatteur vit aux dépens de celui qui l'écoute. Le sycophante, il y a vraiment cette notion de parasitisme qui est très très forte.
3: Et qui est à éliminer pour le philosophe.
0: Ah oui, déjà, oui. Ça aussi, c'est déjà ce qu'on peut en déduire là, sur cette lettre de Sénèque, hein, c'est qu'il y a des cas aussi irrécupérables. Il y a des gens qu'on ne peut pas sauver, c'est trop tard. Enfin, le vice est trop installé en eux, ils ont leur cours qui les conforte dans cette optique-là.

0: quand il y a une école de philosophie qui se monte, il y a d'abord les auditeurs libres qui viennent. Donc, ils viennent écouter le philosophe en conférence. Ils en font ce qu'ils veulent. Après, ils peuvent partir quand ils veulent. Ils peuvent poser des questions ou autre. Et après, il y a ce qu'on appelle le disciple. Le disciple, lui, il reste après la conférence. Lui, il a été séduit par ce qu'il a entendu, donc il veut passer à la pratique. Et là, il y a une astreinte. C'est ce qui est attendu du disciple.
1: Une astreinte et un accompagnement supplémentaire ?
0: Un accompagnement, ce qu'il va se mettre à vivre aux côtés du maître. Ça, il y a quelques épisodes en arrière, j'avais lu un extrait des Vies parallèles de Plutarque, donc, qui est un ouvrage de biographie de personnages politiques de l'Antiquité. Et Lycurgue, le législateur spartiate, avait accueilli chez lui comme ça un jeune qu'il avait éborgné en faisant son serviteur pour lui apprendre l'humilité, mais il lui avait enseigné tout ce qu'il savait justement en termes de vertu, tout ce qu'il avait appris. Et les philosophes vont reprendre ça. La relation qu'il y a entre le maître de philosophie et son disciple ou ses disciples, c'est ça.
1: Et le disciple ne voyage pas non plus.
0: Et non, il reste avec le maître. Alors, dans certains cas, parce que là aussi, il faut revoir le rôle politique des écoles de philosophie dans l'Antiquité. Les États faisaient des fois, dans certains cas un peu graves, appel aux philosophes, et en l'occurrence aux grands maîtres de philosophie, pour gouverner des pays qui étaient dans des situations difficiles. Et des fois, quand le grand maître était trop vieux ou occupé déjà à autre chose, il déléguait ses disciples qui l'a voyagé. Mais il y a une raison. Là, on sait qu'on va être utile. En plus, il y a une demande. Il y a un pays qui en demande, là on se déplace.
1: On ne voyage pas pour rien, entre guillemets.
0: Jamais. Il n'y a pas de voyage de plaisir. C'est ça aussi, on en avait parlé là dans un échange. Les voyages touristiques, à l'époque de l'Antiquité, ça existe déjà. Il y a des tours opérateurs, il y a des lieux à visiter, il y a des boutiques de souvenirs. C'est déjà une réalité. La philosophie condamne ça. Et le condamne fermement. Et à notre époque, où on sait qu'un voyage en avion... c'est la mise à mort un peu plus voilà, de notre planète et donc de nous, hein, par réciprocité. C'est d'autant plus important aujourd'hui de cesser de se déplacer pour rien, de revoir complètement l'utilité de la mobilité, ce qu'on appelle mobilité aujourd'hui.
1: Donc se détacher de ce désir que nous pourrions avoir, de découvrir une terre inconnue.
0: Oui, mais oui, de se dire, ben, là, moi je ne peux pas le faire. Je ne peux pas le faire parce que je sais que c'est dangereux pour tout le monde. Mais m'en priver, c'est pouvoir éventuellement l'offrir à des gens dans des générations que je ne connaîtrai pas, qui, eux, éventuellement, pourront à ce moment-là aller voir cet endroit qui aura été préservé. Alors que si j'agis de façon complètement égoïste, pour, voilà, j'ai des problèmes chez moi, j'ai de quoi me payer un voyage, je pars, je sais pas, au Costa Rica pour me vider la tête, j'y passe du temps, je fais des tours en jeep dans la jungle... je m'Instagram avec mon téléphone portable en 4G devant des cocotiers avec mon café Starbucks pour rentrer après en France et me dire que non, en fait, mes problèmes sont toujours là parce que je ne les ai pas réglés. Le temps que j'ai consacré à mon voyage, je ne l'ai pas consacré à régler mes problèmes.
1: Plus on avance dans ces lettres, et plus cette notion de se détacher devient, je pense, importante et qu'on commence à l'appréhender de mieux en mieux. Alors, est-ce que c'est une vie d'ascète qu'il faut mener ?
0: Oui, bien sûr, la philosophie est un ascétisme. Et à nouveau, c'est ce que je disais là, en fin de lettre, hein, le détachement, ce n'est pas se priver. C'est laisser les choses venir repartir.
1: Pardon, tu as dit se discipliner pour se détacher n'est pas refuser ce qui se présente à nous.
0: Oui, ce n'est pas refuser. C'est-à-dire que, ce que j'avais dit dans un épisode précédent, se contenter d'un bol de lentilles, c'est très bien. Mais si je suis invité, je ne sais pas, à un festin, par exemple... Je vais y aller, alors je ne vais pas manger comme quatre, je vais manger jusqu'à ce que je n'ai plus faim.
1: Et j'ai le droit d'apprécier ce que je mange.
0: Oui, bien sûr. Alors après aussi, il y a des écoles de philosophie où là, on est dans l'ascétisme le plus complet. Chez Platon, par exemple, l'ascétisme doit être permanent. On refuse d'aller au festin. Les stoïciens, eux, ont un autre point de vue là-dessus.
1: Est-ce qu'on peut parler d'une notion du fait qu'il faille incarner quelque chose ? Alors, ce mot en ce moment, incarner, c'est pour ça que je t'en parle. On en parle beaucoup. Est-ce qu'on doit incarner des valeurs ou est-ce que c'est un objet qui doit incarner ? Enfin, est-ce que c'est un mouvement qui doit incarner ? Est-ce que le philosophe doit incarner le détachement ou est-ce qu'il a droit à quelques incartades ?
0: Alors,
1: c'est le même mot, je sais pas.
0: Ouais, non, mais alors justement, c'est que oui, effectivement, le philosophe doit incarner, il doit montrer. Normalement, en philosophie, on n'a même pas besoin de parler. On doit se passer du dialogue, de la parole. C'est le geste qui compte, c'est l'action. parce que l'action, tout le monde la comprend. Après, il faut se rappeler que le philosophe, c'est ce que nous rappelle Sénèque

0: Sans arrêt, hein, où il dit bien, enfin, moi-même, je suis un malade, je ne suis pas un philosophe, je ne suis pas parfait, j'ai des défauts. Et c'est aussi ce dont Sénèque va nous parler voilà, dans l'épisode prochain. Il n'y a pas de philosophe parfait. Il n'y en a pas. Ça n'existe pas. Ce sont juste des gens qui sont conscients d'avoir des défauts, d'avoir des vices, et qui font des efforts pour au mieux s'en débarrasser, ou au pire, contenir leur comportement vicieux.
1: Donc Sénèque n'a jamais voyagé.
0: Sénèque, il a voyagé avant d'être philosophe, parce qu'à la base, il est avocat et dramaturge, puis il est conseiller de l'empereur, donc il est envoyé en mission. Alors là aussi, il y a un but, c'est pas des voyages de plaisir.
1: Mais est-ce que c'est pas trop facile de dire qu'il ne... Enfin, on prend toujours un exemple concret, mais qu'il ne faut pas voyager et, le fait, et l'avoir fait quand même.
0: Alors, Sénèque, il voyage... dans les cas où alors, il a été envoyé par l'empereur ou en tant qu'avocat, il se déplace pour son travail ou pour sa mission de conseiller de l'empereur.
1: Il a une raison.
0: Et puis il ne choisit pas. C'est, il est demandé en tant qu'avocat ou on lui ordonne, parce que c'est comme ça, il va représenter Néron dans telle ville pour régler tel problème. Là, après, ce que critiquaient en fait déjà les philosophes à l'époque, c'est l'esprit de consommation. C'est. En philosophie, on ne se pose pas la question « est-ce que j'ai envie ?» C'est « est-ce que j'ai besoin ?» Et si j'ai besoin, d'où me vient ce besoin ? Là, on pourrait parler, pour en prendre un cas très contemporain, mais que je cite souvent, c'est la voiture. Aujourd'hui, il faut une voiture pour se déplacer. Mais quand on remonte un peu l'histoire du transport urbain, on se rend compte que au tout début des usines Ford, il y avait des tramways partout. Il y avait des transports publics.
1: Donc, pas de besoin de voiture.
0: Eh ben non, pas besoin. Mais ça ennuyait beaucoup M. Ford, mais comme ça ennuyait en France M. Citroën, M. Peugeot, M. Renault, qui ont fait du lobbying auprès d'hommes politiques, prêts à recevoir de l'argent pour gagner des campagnes et gagner du pouvoir, pour dire, vous voyez, les transports en commun public, ça coûte très cher, on va tout démanteler, on va tout confier au privé, le privé ne s'en occupe pas, donc au final, on laisse tout tomber, et eh bien les gens ont besoin de se déplacer, mais on a des voitures à vendre. C'est magnifique. Un autre film qui en parle, sous le prisme un peu de la rigolade, mais c'est « Qui veut la peau de Roger Rabbit ?» Puisque c'est l'enjeu du film, c'est la disparition des transports en commun par le remplacement par l'autoroute. Et c'est tout un complot machiavélique de l'antagoniste.
1: Est-ce qu'on pourrait opposer que la voiture, c'est de la liberté ?
0: On nous vend ça comme de la liberté. Mais il faut faire le plein, il faut l'entretenir, on a peur qu'on nous la vole, ça coûte extrêmement cher, ça pollue. Quand on fait le ratio inconvénient-avantage, ça pèse plus lourd du côté des inconvénients sur le long terme.
1: Pour toi, peut-être, mais pour quelqu'un qui travaille, qui a besoin d'un moyen de locomotion pour gagner sa vie, pour nourrir sa famille.
0: L'État peut remettre en place du transport public. ça, c'est possible, mais ça coûte. Mais comme on gère l'État, comme on gère une entreprise, qu'on doit toujours aller au moindre coût pour des bénéfices maximum, ça ne marche pas. Or, l'État n'est pas une entreprise. Il a un devoir de service public.
1: Alors, ce qu'il faut retenir de cette lettre 28, le philosophe est partout chez lui, sans bouger.
0: Oui, sans bouger. Ou s'il doit bouger, ce n'est jamais de son plein gré.
1: Ou il bouge par ses réflexions.
0: Oui, c'est ça.
1: Par son détachement.
0: Oui, par son détachement. Puis aussi parce que la beauté du monde est partout. Être capable de voir la beauté du monde dans un platane comme dans un séquoia de l'État de Washington, ça, c'est être philosophe. C'est des choses toutes simples.
1: Est-ce qu'on pourrait conclure en disant « Ne voyageons pas maintenant quand on connaît l'état de la planète pour que, dans le futur peut-être, d'autres puissent le faire ?»
0: Oui, bien sûr.
1: Est-ce que tu nous expliques
0: Tout à fait. Mais là aussi, hein, j'engage les auditrices et les auditeurs donc à regarder le film Equilibrium parce que c'est justement une des leçons qui est transmise dans le film. C'est « Voilà, il faut se priver de quelque chose pour que les autres puissent en jouir. »
1: Merci Étienne.

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Bonjour à toutes et à tous. Aujourd'hui, nous allons évoquer Sonny Rollins, géant du saxophone et géant du jazz, qui est mort il y a quelques jours, le 25 mai 2026. Il avait 95 ans. Et là, je dois vous le dire, il faut être honnête, je reprends le titre de Francis Marmande dans Le Monde quand il a fait la nécrologie de Sonny Rollins. Sonny Rollins, c'est une légende. Il avait joué avec tous les grands musiciens du jazz moderne. En fait, il en faisait partie. Il a joué avec Charlie Parker, avec Dizzy Gillespie, avec Miles Davis, avec John Coltrane. John Coltrane, une seule fois ensemble, mais ils se connaissaient très bien, ils ont échangé très souvent. Mais ils ont joué, c'est sur le disque Tenor Madness. Il y a un morceau, Tenor Madness, où ils jouent tous les deux. C'est leur seule rencontre. Il a joué aussi dans un quintet extraordinaire, c'est celui de Clifford Brown, avec Max Roach, Clifford Brown le trompettiste. Et on peut le dire, je vous en parlerai tout à l'heure, c'est au fond... Le rival de Miles Davis, Clifford Brown. Et malheureusement, il est mort à 26 ans, donc en 1956, et il n'a pas pu avoir la carrière qu'a eu Miles Davis. Mais c'est très, très différent comme jeu, mais très, très important aussi. Et puis, il a joué avec des musiciens beaucoup plus modernes que lui, Sonny Rollins, comme Ornette Coleman, Don Cherry, donc les représentants du nouveau jazz, du free jazz, et ce qu'on appelle aussi New Thing. Et il a joué, il aimait beaucoup les anciens, et il a fait aussi un très beau disque avec Coleman Hawkins. Nous en écouterons un morceau. Il faut le dire, Sonny Rollins, il possédait une technique impressionnante. Deux fois, il s'est arrêté pour penser, réfléchir à l'art et à la musique, mais aussi pour améliorer très nettement sa technique au saxophone et sa technique musicale. À côté de cela, il possédait un entrain, une puissance et surtout, il faut le dire, une imagination, on pourrait dire une faconde ou une inspiration tout à fait hors du commun. Je pense qu'il n'y a qu'un autre musicien qui était comme ça, si vous le connaissez, c'est Lionel Hampton. L'un comme l'autre, si vous les mettez sur scène, ils peuvent improviser pendant une heure et rien ne les arrête et ils sont toujours inventifs face au thème qu'ils étaient en train de jouer au début. Il est d'origine caribéenne, des Antilles, même s'il est né à New York, mais ses parents étaient des îles Vierges. Il a toujours gardé dans sa manière de jouer un côté dansant et entraînant. Et au fond, le thème qui est devenu un peu son hymne, c'est Saint Thomas, et nous allons le découvrir. Vous allez voir, il est très influencé par cette musique-là, et il gardera cette influence toujours. Alors, nous allons écouter Saint Thomas, mais nous montrerons aussi quelques moments importants de sa carrière, et c'est pour ça que je pense qu'on a fait un florilège, pas toutes les époques, c'est impossible. Il a vécu 95 ans et il a joué jusqu'à 82 ou 83 ans. Vous voyez, c'est une carrière très très longue, mais nous écouterons des morceaux, à mon avis, très intéressants de toute sa carrière. Commençons pour le découvrir par Saint Thomas.

Saint Thomas est extrait du disque Saxophone Colossus. C'est un peu le symbole de Sonny Rollins. C'était quelqu'un de très grand, de très costaud, de très imposant, même quand il jouait surtout quand il jouait sur scène. Et il a un disque de lui, celui de 56, qui l'a fait connaître un peu par-dessus tout, qui s'appelle Saxophone Colossus, le colosse du saxophone. Alors, il était accompagné par Tommy Flanagan au piano, Doug Watkins à la contrebasse et Max Roach à la batterie. Max Roach est un batteur qui l'accompagnera très souvent. Alors, sur ce disque, il y a aussi de très très beaux morceaux, Blue Seven, Moritat, et que je vous conseille d'écouter dans vos loisirs. Alors, après ce morceau, je voulais vous faire écouter le tout début de Sonny Rollins, les tout débuts. 51, il a 21 ans. À l'époque, eh bien, on débutait dans le jazz comme ça, on commençait pas trop tôt, et c'est le premier enregistrement, et ça s'appelle Aino, ça sera un 78 tours, et puis après, il sera mis sur les anthologies de Miles Davis. Pourquoi? Eh bien, parce que sur ce disque, Sonny Rollins est accompagné au piano, je le dis bien au piano, par Miles Davis. Alors ça, c'est quelque chose, que... donc pas la trompette. Il est accompagné de Persis à la contrebasse et de Roy Haynes à la batterie. Et pour Miles Davis, il faut savoir, il était pianiste, pas un excellent pianiste, mais il jouait du piano. On le voit sur une photo en train de montrer à Bill Evans, le grand pianiste, comment il faut faire jouer certaines choses. Et surtout, il a joué aussi sur un disque Milestone, où il s'entendait plus avec son pianiste, le pianiste est parti, et c'est lui qui a accompagné les autres musiciens. Et sur un morceau, Side the Head, on l'entend jouer, c'est vraiment formidable. Alors, voilà, c'est les deux moments de Miles Davis au piano. Écoutons Aino, vous le verrez, Sonny Rollins en 51. En fait, c'est très très proche de Charlie Parker, on croirait du Charlie Parker transposé au saxophone ténor. Sur cette manière de faire, c'est c'est un démarquage du morceau Confirmation de Charlie Parker, mais avec un thème un peu changé, mais sur les mêmes accords, et ça s'appelle I Know.

Après Aino, je sais, eh bien nous allons écouter un morceau qui est très très important dans la vie à la fois de Sonny Rollins et de Miles Davis, c'est In Your One Sweet Way. C'est un morceau qui date de 55, et Miles Davis est accompagné par Sonny Rollins au saxophone, Tommy Flanagan au piano, Paul Chambers à la contrebasse et Art Taylor à la batterie. Et je voulais vous le faire écouter parce que 1926, c'est l'année aussi de naissance de Miles Davis. Et aujourd'hui, on est en 2026, et donc c'est le centenaire de sa naissance. Et on parle beaucoup, puisque en 56, c'est la naissance et il devient vedette du fameux premier quintet de Miles Davis avec John Coltrane. Et bien juste avant, et Miles Davis connaissait bien Sonny Rollins, je crois qu'il aurait bien voulu avoir un premier quintet avec Sonny Rollins et les accompagnateurs lui-même, Sonny Rollins, et Tommy Flanagan, le pianiste, qui n'a plus joué après avec Miles Davis, mais qui est un très bon pianiste. Alors j'avais envie de vous faire écouter ce faux premier quintet, mais qui a existé, il est enregistré, et vous pouvez le voir, il est dans la collection de Miles Davis, le Complete Prestige Recording, donc tout ce que Miles Davis a enregistré pour le label Prestige. Et en fait, Rollins, lui, n'a pas souhaité jouer avec Miles Davis. Il jouait en studio, oui, mais faire les tournées avec lui, non. C'est un peu étrange. Et en fait, il faut le dire, John Coltrane n'était absolument pas du tout connu à l'époque, en 55. Et Miles Davis a lui proposé la place, aidé par les musiciens qui l'entouraient. Et en fait, Coltrane va se révéler et devenir un des musiciens les plus importants du jazz. Vous voyez à quoi tiennent les choses. Écoutons In Your One Sweet Way. Et je le signale parce que In Your One Sweet Way, ça veut dire dans votre chemin ou dans votre manière de faire douce. Et ça représente assez bien la musique de Miles Davis par rapport au bebop, qui est une musique plus cool et donc plus détendue. Écoutons In Your One Sweet Way.

Sonny Rollins, je vous l'ai dit, est décédé. Son entourage laisse entendre qu'il avait des problèmes de respiration, de souffle. Peut-être qu'à son âge, 95 ans, pour un saxophoniste de jazz, donc pour un souffleur, ce n'est pas complètement anormal. Mais c'est quand même paradoxal quand on connaît le souffle qu'il avait pour jouer. Il avait une puissance de souffle, comme aucun autre saxophoniste, sauf peut-être John Coltrane. Alors je voulais vous le montrer, ça, dans la formation, le quintet auquel il va participer, mais réellement et pleinement. Ça n'a pas été celui de Miles Davis, mais ça a été celui de Clifford Brown, très grand trompettiste, et Max Roach, très bon batteur. Donc j'ai choisi un morceau, on aurait pu en choisir d'autres, mais là c'est un disque de Sonny Rollins, bien qu'ils jouaient tous les trois ensemble, c'est pas un disque de Clifford Brown et Max Roach, mais vous verrez la qualité d'improvisation de Sonny Rollins et de Clifford Brown. Vous le verrez, totalement opposé au côté cool de Miles Davis. Et nous allons écouter donc Valse Haute. C'est en 1956, et les valses, il n'y avait pas encore beaucoup dans le jazz. Après, c'est devenu très à la mode. C'est une des premières. Donc voilà, l'autre quintet de Sonny Rollins, Clifford Brown et Max Roach.

Après cette période de son jeu dans le monde du jazz, eh bien Sonny Rollins va s'arrêter, c'est en 59-60. Il va s'arrêter vraiment 2 ans où il va méditer et il va jouer souvent sur le pont de Williamsburg à New York. Et le disque qu'il fera en sortant de cette période de réflexion et d'amélioration de son jeu, période d'ailleurs, il faut le dire, il a beaucoup rencontré John Coltrane aussi, ils ont beaucoup discuté, eh bien, s'appelle le disque The Bridge. Williamsburg était un pont, et le bridge, c'est aussi le pont entre le jazz qu'il faisait avant et le jazz qu'il va faire à partir de maintenant. Ce disque sort en 1962. Alors, il n'est plus accompagné par des pianistes. D'ailleurs, Sonny Rollins n'aimait pas beaucoup les pianistes, mais pas parce qu'il les trouvait mauvais musiciens, pas du tout. C'est parce que c'est un instrument harmonique, à mon avis, et qui bride l'improvisation, parce qu'il répète les accords du thème et de manière très forte. Alors que lui, il aime improviser un peu librement, et vous le savez, les musiciens de jazz moderne ont très souvent, ils font des changements d'accords, ils passent par-dessus les accords qui existent, et donc avec un guitariste, là c'est Jim Hall, eh bien je pense qu'il se sentait un peu plus libre. Alors nous allons écouter, mais pas complètement, deux exemples de morceaux. Le premier, c'est Without a Song, vous le verrez, avec Jim Hall, Bob Cronshaw et Ben Ridley. Et le deuxième, eh bien, c'est The Night at a Thousand Eyes, qui est très connu en France parce qu'il a été le générique de Bernard Pivot pour Bouillon de Culture, vous savez, l'émission qui a suivi Apostrophe. Écoutons donc Without a Song et A Night at a Thousand Eyes.

Je vous l'ai dit tout à l'heure, Sonny Rollins aimait beaucoup, il fait partie des grands musiciens, il aimait beaucoup ceux de sa génération, mais il aimait beaucoup aussi les saxophonistes précédents, au moins deux qui sont très connus, Lester Young et Coleman Hawkins, mais surtout Coleman Hawkins, qui est quand même un musicien assez proche de lui, un son très puissant, une manière de jouer très libre. Et bien cette rencontre a eu lieu, donc en 63, dans cette série des disques qui sont chez RCA, et j'avais envie de vous faire écouter une partie d'un morceau qui s'appelle Summertime. Vous savez, c'est le thème de Gershwin dans Porgy and Bess. Et en fait, c'est la rencontre du père du saxophone, ténor, Coleman Hawkins, avec un des plus brillants, jeunes, à l'époque, saxophonistes, Sonny Rollins.

Sonny Rollins a été un des musiciens, un des premiers saxophonistes à jouer, sans piano du tout ou sans guitare, c'est-à-dire avec une contrebasse et une batterie, et même tout seul. Coleman Hawkins avait commencé, il avait enregistré aussi des morceaux seul. Et je voulais vous montrer un exemple de cette manière de faire, qui est quand même, qui représente une très grande liberté, un souhait de grande liberté. Ce disque s'appelle East Broadway Rundown, donc c'est la descente d'un grand boulevard de New York, avec tous les bruits de tout le fond de bruit de, qu'il y a à New York, et qui peut représenter aussi une Afrique mythique, tout ce qui se passe dans la forêt, dans la nuit, etc. Et le thème que j'ai choisi, c'est « We kiss in a shadow », donc nous embrassons dans l'ombre, et Sonny Rollins est accompagné par la section rythmique de John Coltrane, Jimmy Garrison à la contrebasse et Elvin Jones à la batterie. Donc vous voyez, c'est une rencontre, pas avec Coltrane, mais avec les musiciens qui ont accompagné Coltrane. C'est en 1966, c'est vraiment une autre période de Sonny Rollins, mais écoutons cette grande liberté de Sonny Rollins.

Dans la troisième partie de sa vie, Sonny Rollins acceptera les expériences musicales. Je pense à Ornette Coleman, à Don Cherry. Il a joué aussi avec les Rolling Stones. Il est sur le disque Tattoo You. Et il a fait des albums en solo. Et puis, il y a une rencontre que j'aime beaucoup. C'est avec un des jeunes trompettistes, Roy Hargrove, vous voyez. Nous avons eu Miles Davis, nous avons eu Clifford Brown. Eh bien, un trompettiste beaucoup plus récent, Roy Hargrove. Et ce disque s'appelle Road Shadow Volume 2. Ce sont les grandes tournées qu'il faisait. C'était des concerts où il jouait très longtemps. Il a été très, très apprécié du public. Et nous allons entendre I Can't Get Started With You. C'est un des grands classiques des trompettistes, joué par Roy Hargrove et bien sûr Sonny Rollins.

Sonny Rollins nous a quittés. Il a rejoint le paradis des très grands jazzmen, des très grands musiciens. Mais en fait, il n'est pas mort, il n'est pas vraiment mort. Sa musique, ses albums, ses enregistrements en studio ou en public restent et nous pourrons toujours les écouter. Et donc, nous pourrons toujours le fréquenter. 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Bonne fin de journée à l'écoute de Radio Alliance Plus 103.2.

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0: petite histoire deviendra grande, pourvu que Dieu lui prête vie. Non, nous ne sommes pas dans une parodie d'une fable de La Fontaine, mais bien dans l'histoire, celle d'ici, la nôtre, qui ne s'écrit pas avec un grand H, mais qui la rejoint souvent. Je vous parlerai de mes coups de cœur historiques, une visite, une découverte, et comment cette histoire peut s'inscrire dans la grande. Bienvenue dans l'émission Histoire d'ici, vision d'ailleurs. Bonjour à toutes et à tous, et à toi, cher auditeur. Bienvenue dans une nouvelle émission de Histoire d'ici, vision d'ailleurs. Je suis très heureuse de vous retrouver pour notre rendez-vous mensuel qui nous plonge dans l'histoire de notre région et ses interconnexions avec l'histoire de France. Pour cette nouvelle rencontre, nous allons rester sur Tournontain, mais avec tout de même une petite incursion du côté d'Annonay. Car, en effet, comment traverser le Rhône comme nous le faisons depuis 200 ans, et aujourd'hui de façon tellement anodine, sans parler de Marc Seguin et ses frères, pères du pont suspendu à fil de fer de petite section. Le Rhône, nous le savons bien, n'a pas toujours été cette étendue d'eau sereine, endiguée et ponctuée de tant de barrages qu'il ne s'agit plus que d'un immense escalier qui traverse nos contrées entre Genève et la Méditerranée. Les grands travaux de la CNR, Compagnie Nationale du Rhône, ont modelé un paysage et un cours d'eau afin, d'une part, de le rendre navigable en toute saison et, d'autre part, de produire une partie de l'électricité nécessaire à nos vies modernes. Autrefois, donc, le Rhône était un fleuve difficilement navigable, particulièrement dangereux, aussi bien par hautes eaux qu'en période d'étiage, surtout avec une variation de niveau aussi soudaine qu'imprévisible. Et pour le franchir, l'entreprise était tout aussi ardue. Nous sommes au tout début de ce 19e siècle qui verra tant et tant d'innovations, d'avancées techniques, de découvertes, avec la fameuse révolution industrielle qui fera définitivement basculer la société vers un monde commercial et industriel. Mais chut, pour l'instant, au tout début du 19e siècle, moi, habitante de Tournon, lorsque je veux me rendre en terre d'Empire, sur la rive de Tain, je me rends au pied du château de Tournon pour emprunter, moyennant finance, le bac à trail. Nous avons tous, bien entendu, connaissance de ce système pour se déplacer d'une rive à l'autre avant nos ponts suspendus. Mais savons-nous bien comment cela fonctionne? C'est très simple. Le bateau utilisé, le bac, est une embarcation à fond plat qui est reliée à un câble tendu en travers du Rhône. Pour démarrer, le passeur pousse son embarcation en l'orientant selon un angle précis par rapport au courant. Cet angle crée une poussée hydrodynamique qui propulse le bateau d'une rive à l'autre. Le câble est étendu entre les deux rives grâce à des treuils et posé au sommet de tours en maçonnerie. Dans la plaine de Champagne, en amont de Tournon, on peut toujours voir l'ancienne maçonnerie du bac à trail. Beaucoup, beaucoup plus tard, des sportifs ont repris ce terme de bac en l'adaptant à leur sport. C'est ainsi que si vous faites du kayak ou du canoë et que vous traversez une rivière, pointe avant vers l'amont, avec un certain angle par rapport au courant, vous réalisez une figure qui s'appelle un bac, et qu'ainsi vous reliez, peut-être sans le savoir, une pratique millénaire à un sport actuel. Mais le bac à trail a des limites, et les ponts qui permettent de franchir le Rhône sont bien loin. Lyon ou Pont Saint-Esprit, où résistent les ponts médiévaux en pierre. Quant à celui d'Avignon, il y a bien longtemps qu'il n'en reste qu'un morceau. De l'autre côté de l'Atlantique, des idées germent pour réaliser des ponts plus rapidement et moins chers que les ponts en pierre. Marc Seguin va reprendre l'idée, l'optimiser et l'adapter à notre région rhodanienne si particulière. Pour découvrir l'histoire de ces ponts suspendus modernes, nous avons rendez-vous avec Michel Cotte, historien des techniques, professeur émérite en histoire des sciences à l'Université de Nantes et auteur de nombreux ouvrages sur ces sujets, notamment « Le choix de la révolution industrielle, les entreprises de Marc Seguin et ses frères » paru en 2007. Michel Cotte, bonjour.
1: Bonjour à vous.
0: Marc Seguin ou « Comment passer d'une activité drapière à la construction d'un pont ?»
1: Ah, ça, c'est une belle question que je me suis posée assez longtemps, parce que la réponse n'est pas complètement évidente, mais elle est dans le contexte économique de l'époque. En effet, la famille Seguin, ce sont des négociants drapiers durant l'Empire napoléonien, et ce négoce de drap, après la fin des guerres napoléoniennes, devient difficile. Il y a la concurrence du coton, il y a plusieurs fabricants de drap comme eux dans la région, et le marché souffre beaucoup. Donc la famille est placée devant un choix, soit de développer l'extension de son commerce de drap dans des conditions très concurrentielles, soit chercher de nouveaux domaines d'activité. Et les Seguin, qui, pour leur négoce de drap, voyagent beaucoup à cheval dans l'arrière-pays de l'Ardèche, du Massif central, dans la vallée du Rhône, dans toute la région, connaissent bien les difficultés de transport et savent qu'il y a un goulot d'étranglement, on dirait aujourd'hui, un goulot d'étranglement dans le franchissement des rivières et que on ne sait pas très bien régler ces problèmes, si ce n'est en faisant des ponts de pierre longs, difficiles à construire et très chers. Donc, il y a peut-être un marché nouveau que leur inspire notamment la révolution industrielle anglaise et les initiatives américaines de l'époque.
0: Quel est l'héritage de Joseph de Montgolfier pour son petit-neveu Marc Seguin ?
1: Ah, ça, c'est une belle histoire de famille. C'est son grand-oncle, Joseph de Montgolfier, qui est démonstrateur au Conservatoire des Arts et Métiers, alors que Marc Seguin, tout jeune homme, adolescent, est en pension à Paris pour ses études secondaires. Et il voit régulièrement son grand-oncle, qui est pétri de cette science du XVIIIe siècle, de cet esprit d'expérimentation et d'invention. On connaît bien l'histoire des aérostats, c'est-à-dire les montgolfières, ballons à air chaud. Et Marc Seguin va profiter des leçons scientifiques et techniques de son grand-oncle. Il discute beaucoup avec lui. Sans doute, il va au conservatoire, même si on n'a pas des preuves explicites de cette fréquentation, ou conservatoire où sont présentées des machines en fonctionnement, etc. Donc il acquiert au contact de son grand-oncle à la fois une sensibilité, une passion pour la science et des compétences de mécanique, de physique appliquée, dirions-nous.
0: Suite à des lanceurs et des tracas administratifs, le pont Seguin s'est exporté avant même d'être réalisé en France. Comment cela est-il possible et qui a bénéficié de cette technique novatrice ?
1: Alors voilà, oui, il y a un petit peu deux questions. Question de lenteur. Alors, c'est un projet quand même très nouveau et qui représente un certain danger, construire un pont sur le Rhône. Il faut bien voir qu'on ne l'a pas fait depuis 500 ans, depuis la fin du Moyen-Âge, depuis notamment l'influence des papes dans la vallée du Rhône. À Avignon, c'est bien connu, le pont d'Avignon, qui évidemment ne fonctionne plus à cette époque-là, ou le pont de la Guillotière à Lyon, qui a été également construit sous, disons, l'égide de la papauté. Le royaume de France n'a jamais eu le courage, je dirais, de s'attaquer au Rhône. C'est un fleuve très difficile, avec des courants, avec donc un danger certain. Et l'administration des ponts et chaussées, si vous voulez, hésite un petit peu, veut expertiser le projet des Seguin, complètement novateur. On n'a pas construit de pont suspendu non seulement en France, mais dans toute l'Europe continentale. Il y en a en Angleterre, il y en a eu également aux États-Unis un petit peu avant. Donc, il y a un temps d'expertise un petit peu long. Ça, c'est la première question. Et puis, des hésitations à accepter le projet des Seguin tel qu'il est par cette administration. La deuxième question sur l'exportation, alors c'est une chose bien particulière, c'est l'intérêt de la ville de Genève pour les travaux des Seguin, de Marc Seguin tout particulièrement. Marc Seguin est en relation avec les milieux scientifiques genevois, très originaux à cette époque-là, très actifs. On enseigne la science à Genève, il y a un état d'esprit particulier suite à la réforme, etc., très ouvert vers la modernité, et les Genevois sont les premiers à s'intéresser au projet de Marc Seguin. Ils publient d'ailleurs les premiers articles concernant le projet de Tournon. Donc c'est publié à Genève et non pas en France, par exemple. Et ils passent commande à Marc Seguin d'une étude pour un premier pont suspendu sur les remparts, sur les fossés plus exactement, des remparts de la ville à l'époque. Ils sont toujours là, et cette passerelle est commandée à Marc Seguin, et elle est réalisée, il fait les études, et elle est réalisée techniquement par tout simplement l'ingénieur de la ville, Guillaume-Henri Dufour. Voilà, c'est ça cette histoire genevoise.
0: Quand on pense à Marc Seguin, on pense bien entendu au système de suspension par des câbles de petite section, mais on passe à côté de toute une partie particulièrement novatrice aussi, c'est la technique de la construction des piles au milieu de ce fleuve excessivement fougueux qu'est le Rhône à l'époque. Pouvez-vous nous expliquer la réalisation de ces ouvrages ?
1: Voilà, alors, on est au cœur du sujet du pont suspendu version Marc Seguin. Il avait compris que les chaînes forgées anglaises pour les suspensions étaient très difficiles à réaliser, que la France avait un certain retard technique dans ce domaine-là et qu'il fallait trouver d'autres solutions à la fois plus sûres et moins chères. C'est une entreprise qui a toujours le souci du coût des réalisations. Et il avait eu cette idée, alors là, complètement novatrice, de remplacer les chaînes forgées par des fils de fer, sachant qu'une région comme le Jura était très spécialisée dans ce matériau, à la fois simple, efficace et très populaire dans le milieu des artisans, des paysans qui l'utilisaient volontiers, même si ce matériau ne paraissait pas très noble. Il démontrera d'ailleurs que ces câbles de fils de fer parallèles sont plus résistants que les chaînes forgées à section égale. Alors, comme vous le dites, ce n'est pas la seule innovation. Le câble est la plus connue, mais Marc Seguin va devoir faire face à de très nombreuses difficultés dans la construction du pont au milieu du Rhône. Comme vous l'avez dit, fleuve fougueux et dangereux, dont le niveau peut varier rapidement, dont les courants sont puissants. Et il va donc, par exemple, utiliser des bétons hydrauliques qu'il va couler directement dans une sorte de coffrage, on parle d'encrèchement, de coffrage au milieu du Rhône, directement dans l'eau. C'est des techniques très nouvelles qui sont permises par les qualités des chaux du Teil. Les chaux de Monsieur de Lafarge ont cette propriété de donner des bétons dits hydrauliques, c'est-à-dire qui durcissent dans l'eau, ce qui n'est pas du tout le cas de la plupart des bétons. Alors ça, c'est par exemple une première innovation. Il y en a d'autres dans l'usage de fer à l'intérieur des maçonneries, dans les portes, et qui préfigure le béton armé, qui n'apparaîtra officiellement que 25 ou 30 ans plus tard. Il y a également des innovations de rigidité dans la structure du pont lui-même pour prévenir des phénomènes d'oscillation.
0: Et il y a eu également, me semble-t-il, l'utilisation d'une cloche à plongeur et en rapport avec les tonneliers de la région.
1: Oui, tout à fait. Alors, dans ces innovations dont je parlais, il y a bien sûr les innovations sur les matériaux, sur les structures, mais il y a aussi les innovations de chantier. Et cette cloche à plongeur va être réalisée, c'est pas la première, mais elle va être réalisée vraiment, j'allais dire, avec les moyens locaux, avec les moyens du bord. Et effectivement, la capacité des tonneliers à faire des tonneaux étanches va lui permettre de faire une cloche qu'on retourne et qu'on plonge dans le Rhône et qui va garder l'air avec un système de pompe pour renouveler l'air. Et ça permet d'aller travailler pour réaliser ce fameux coffrage dont on parlait tout à l'heure qui va contenir le béton coulé directement dans l'eau. Voilà, alors c'est un grand moment du chantier, bien entendu, que l'usage de cette cloche à plongeur. On fait boire un coup d'ermitage chaud en plein hiver à l'ouvrier qui a accepté d'aller plonger dans le Rhône. C'est une véritable épreuve sportive, je dirais.
0: J'imagine d'ailleurs tout à fait les badauds venir voir sur les bords ces travaux qui se faisaient au milieu de leur Rhône.
1: Oui, on n'a pas de témoignage direct, mais on peut le penser parce que l'importance des fêtes qui vont avoir lieu quand ce pont va être inauguré montre que, évidemment, les Tournonnais et les Ténois venaient au bord du Rhône regarder, peut-être pas tous les jours parce qu'ils travaillaient, ils avaient autre chose à faire, mais le plus fréquemment possible de venir voir ce qui se passait sur le Rhône, quoi. Je pense que ça a été une attraction phénoménale pendant l'année et demie de construction.
0: Alors, assez paradoxalement, on constate que Marc Seguin, bien qu'inventeur et dépositaire d'une innovation phénoménale dans la construction des ponts suspendus, n'a pas déposé de brevet. Pouvez-vous nous expliquer pourquoi ?
1: Ah, voilà, ça c'est un très beau paradoxe. D'abord, vous avez raison, cette innovation du câble de fil de fer, c'est vraiment quelque chose de très important. Il faut savoir qu'aujourd'hui, c'est-à-dire 200 ans après, on construit toujours les très grands ponts suspendus avec la technique des câbles à fil parallèle. Alors, ils ne sont plus en fil de fer, c'est des fils d'acier, voire des fibres de carbone, mais on est toujours sur cette technique mise au point par Seguin. Donc, ça c'est vraiment une innovation majeure et on peut s'étonner qu'il n'y a pas de brevet. Alors, on touche là à un élément de l'histoire française, c'est vraiment une question française, assez particulière. Il n'y a aucun document officiel sur ces questions-là. Mais il y a des pratiques et les archives privées donnent des indications assez intéressantes sur le fait que les ponts et chaussées, en réalité, ne veulent pas de brevet. Pourquoi ? Pour une raison assez simple, c'est que si ça marche, alors il faut que tout le monde puisse le copier et l'utiliser sans que ça coûte de l'argent à personne.
0: Ce que ne permet pas un brevet.
1: Ce que ne permet pas un brevet, puisqu'il faut payer des royalties. Donc, on accorde au Seguin un péage très généreux contre le fait qu'il n'y a pas de brevet, il n'y a pas d'exclusivité. Et cette absence d'exclusivité qu'aurait pu procurer le brevet, fait que les Seguin vont rapidement se détourner des ponts suspendus, ce qui peut paraître un paradoxe, bien sûr, à nouveau.
0: Alors, une des faiblesses des ponts suspendus était notamment l'oscillation du pont au passage de ses utilisateurs. Comment Seguin a-t-il résolu ce problème ?
1: Ah, très, très belle question, mais dont la réponse est complexe. Elle est complexe doublement. Elle est complexe parce que les phénomènes physiques liés à ces oscillations sont assez en eux-mêmes difficiles à bien maîtriser. Ce n'est pas le cas à l'époque, on ne les maîtrise pas très bien. Ça, c'est la première chose. La deuxième chose, c'est que il y a une expérience. On sait par expérience que ces ponts oscillent. Nous qui sommes passés sur les passerelles Seguin et qui y passons encore, il y en a toujours une très belle à Tournon, savons ces oscillations. Alors, ce problème est inhérent à la structure elle-même. On ne peut pas les supprimer. On peut éventuellement les atténuer, on peut les contrôler, on peut rigidifier la structure, mais on ne les supprime pas. Et à l'époque, on ne comprend pas très bien le phénomène. On sait qu'il y a des oscillations, mais on n'en comprend pas le fonctionnement. C'est une transmission d'énergie depuis l'extérieur. Par exemple, les pas vont transmettre de l'énergie depuis le corps humain vers cette oscillation de la passerelle. Et ces oscillations peuvent devenir dangereuses. Alors, Marc Seguin comprend que ces oscillations sont assez gênante. Il y a par exemple un arrêté du préfet de l'Ardèche dès janvier 1826 à la demande des Seguin pour que les soldats ne marchent pas au pas sur le pont. Il a compris que ça pouvait entraîner ce phénomène de résonance, d'oscillation de résonance et qu'il fallait empêcher cela. Il comprend intuitivement le phénomène sans le régler. De toute façon, il n'y a pas de solution particulière. Et ses concurrents, les gens des ponts et chaussées, ne comprennent pas non plus très bien les choses. Le problème ne sera véritablement résolu qu'après l'accident d'Angers qui a lieu en 1850 et qui est un accident d'oscillation, de résonance qui fait plus de 250 morts.
0: Donc le chantier va pouvoir se dérouler, mais il y a quand même des conditions et des contraintes particulières qui sont imposées aux Seguin. Est-ce que vous pouvez nous en parler ?
1: Oui, alors, il y a un contrat entre les Seguin et l'État, une adjudication, qui leur donne le droit de péage pendant 99 ans. Hein, ça, c'est une première chose. Ce droit est fixé et il est assorti de conditions d'essai sur le pont, conditions très sévères d'ailleurs, hein, sur les charges d'essai avant d'ouvrir au public, qu'ils vont réussir très convenablement. Il y a également des contraintes de délai, c'est-à-dire que le pont doit être construit en 18 mois, ce qui est très peu pour un ouvrage qui n'a jamais été réalisé en France et même en Europe continentale à cette époque-là. Voilà, c'est ça les principales contraintes, hein, la concession et les délais de construction.
0: Est-ce que vous pouvez nous parler de l'ouverture de ce pont, finalement terminé, à quelle date et qu'en dira plus tard Marc Seguin ?
1: Alors, cet ouvrage, donc, satisfait aux conditions d'essai, on vient de le dire, très, très sévère, en présence d'ingénieurs des ponts et chaussées. Enfin, il y a toute une commission de réception de l'ouvrage. Et cette réception a lieu au milieu de l'été 1825. Et l'inauguration officielle se fera le jour de la foire aux oignons de Tournon, c'est-à-dire le 25 août 1825. Et c'est une fête populaire qui va durer d'ailleurs une semaine entre Tain et Tournon. Vraiment, on tire le canon, on chante, il y a des bals populaires. C'est vraiment une grande fête pour les gens de Tournon et de Tain. C'est vraiment un grand moment dans l'histoire de nos deux villes.
0: J'ai même pu lire qu'il y avait même eu un banquet sur la passerelle.
1: Oui, il y a deux banquets. Il y a un banquet sur la passerelle pour les ouvriers et il y a un banquet au château pour les notables de la région. Il y a la présence, par exemple, de l'évêque de Valence qui vient bénir le pont. On est sous l'époque de la Restauration, 1825, donc c'est le roi de France et c'est un régime qui renoue avec les traditions catholiques après l'époque de la Révolution et de l'Empire. Et donc, on bénit le pont. Voilà, vous voyez, il y a vraiment tous les aspects de la fête sont là. Oui, alors, ce qu'en dit Marc Seguin plus tard, c'est 25 ans après, ce pont est jugé à la fois trop bas pour les nouveaux bateaux à vapeur qui circulent sur le Rhône, il gêne la navigation, et d'autre part, trop étroit, parce que ce pont a été conçu avec une voie de passage, on se croise au milieu, c'est un petit peu plus large au milieu, mais c'est tout. Et ce pont, donc, va devoir être démoli pour être remplacé par la passerelle actuelle, hein, qui, à l'époque, est un pont à deux voies de circulation, hein, regardez bien, et avec des trottoirs sur le côté, c'est un ouvrage assez large. Et donc, à ce moment-là, se pose la question du pont démoli, hein, du pont historique qui vient d'être démoli, on est en 1849, et Marc Seguin, pour convaincre ses frères d'utiliser le reste de la pile, hein, la base de la pile, ce gros bloc de béton qui a été coulé dans le Rhône, et ne pas laisser ce mognon dépasser du fleuve sans usage, propose à ses frères de construire une petite passerelle. Et ses frères sont assez réticents parce qu'il faut dépenser un peu d'argent. Évidemment, même si les Seguin à cette époque-là maîtrisent bien la construction des ouvrages suspendus, et Seguin a cette phrase de dire à ses frères, il y a une lettre qui en témoigne, parce que l'un d'entre eux ne doit pas être là, donc il lui met par écrit « Il faut honorer notre famille parce que l'origine de notre fortune, c'est le pont de Tournon ».
0: Et donc ce pont a été grandement honoré pour son 200e anniversaire. Et donc il y a eu plein de manifestations dans Tournon. Et pour vous, quelle a été la manifestation la plus originale réalisée lors du bicentenaire de cette passerelle ?
1: Oui, alors je pense que nous avions un petit peu ce devoir de fêter cet anniversaire. Même si ce pont historique n'existe plus, enfin, on a son remplaçant qui est un magnifique ouvrage Seguin qui comprend toutes les techniques Seguin et qui est même quelque part l'aboutissement de toutes les innovations. Il y en aura d'autres après celle de Tournon. Il est très abouti, ce pont que nous avons aujourd'hui, mais le pont original n'existe plus. Et donc, pour le célébrer, je pense que ce qui a été, à mon point de vue, le plus original et le plus intéressant, c'est une restitution virtuelle de cet ouvrage, une restitution 3D. Alors aujourd'hui, ces restitutions d'ouvrages patrimoniaux sont relativement abondantes. On en voit de plus en plus, des châteaux, des églises, etc. Alors ici, l'originalité de ce travail, d'abord ça concerne un ouvrage d'art, c'est moins courant peut-être que les restitutions d'architecture, avec des difficultés spécifiques, mais surtout,

0: malgré tout, Marc Seguin avait laissé beaucoup d'écrits sur ce qu'il faisait. Donc c'est quand même facilitant.
1: C'est, on a pu le faire, c'est pas toujours le cas, c'est même rarement le cas, parce que les archives sont très intéressantes. Nous avons les archives des entreprises qui sont déposées aujourd'hui aux archives départementales de l'Ardèche. La famille les a données aux archives départementales. Et c'est un fonds absolument remarquable. On a en particulier toute la correspondance entre les frères. Donc, comme ils étaient souvent en voyage et n'étaient pas ensemble, ils s'écrivaient. Et l'habitude de l'écriture fait que cette masse de lettres qui a été conservée est absolument formidable. C'est très volumineux, mais c'est très riche.
0: Après le succès du pont de Tournon, Marc Seguin se détourne rapidement des ponts et entreprend d'autres choses. Peut-on dire qu'il est plus attiré par l'innovation que par la mise en application à grande échelle de ses propres inventions ?
1: Oui, alors, très, très bonne question qui est un peu difficile. Mais il y a suffisamment d'éléments. Tout d'abord, on a parlé tout à l'heure de l'absence de brevet, ce qui fait que les Seguin, bien sûr, au pont de Tournon, se retrouvent devant un ouvrage qui leur appartient et pour lequel ils ont un péage très rémunérateur. C'est un peu le prix de l'innovation, si vous voulez, ils le touchent là. Mais pour les autres ouvrages qui vont rapidement se diffuser en France, il y a tout de suite des projets, il y a une dizaine de ponts qui vont être construits sur le Rhône en quelques années, par exemple entre Lyon et Arles. Ils se retrouvent à égalité avec tous les autres. Et ils n'ont plus, si ce n'est l'habitude, bien sûr, de la connaissance qu'ils ont, parce qu'ils ont déjà réalisé un prototype, mais ils sont à égalité avec les autres. Et ils préfèrent à ce moment-là prendre une attitude un petit peu en retrait. L'un des frères va continuer à s'intéresser au pont très précisément, c'est Jules Seguin. Il ne faut pas oublier que c'est une fratrie, ils sont cinq frères. Donc c'est Jules qui va un petit peu continuer les ponts. Et puis, j'allais dire, des gens avec qui ils passent des marchés, des ingénieurs, des entrepreneurs, un petit peu comme des filiales, si vous voulez, ou des franchises, hein, en quelque sorte. Voilà, oui, on vous fait un bout d'étude et puis c'est vous qui le réalisez. Alors, ils vont donc ne pas s'investir complètement dans les ponts et se tourner vers d'autres innovations en pensant qu'elles seront peut-être encore plus rémunératrices que le pont suspendu. Et il y a incontestablement un goût de l'innovation chez Marc Seguin qui le pousse à prendre des initiatives. C'est aussi l'ambiance de l'époque. On est au début de la révolution industrielle et on prend beaucoup plus facilement peut-être des initiatives que dans d'autres périodes plus reproductives du savoir ancien. Et ils vont se lancer à la fois dans la navigation rhodanienne et dans la, très peu de temps après, dans la construction du chemin de fer de Saint-Étienne à Lyon.
0: Alors, personnellement, je connais la chaudière tubulaire.
1: Oui.
0: Dans les innovations de Marc Seguin, est-ce qu'il y en a eu d'autres ? Quelles ont-elles été ?
1: Oui, c'est deux domaines, la navigation à vapeur sur le Rhône et les chemins de fer, tournent autour de cette idée majeure, de cet élément majeur de la révolution industrielle qu'est l'énergie de la vapeur. Et pour les deux bateaux, les deux machines de bateaux, ils vont construire trois bateaux, mais ils achètent deux machines en Angleterre. Ils font plus exactement construire deux machines à vapeur en Grande-Bretagne pour les bateaux. Et très vite, ces machines à vapeur, ils se rendent compte que la vapeur produite est insuffisante. Les chaudières, si vous voulez, ne suivent pas. La machine, bon, là, c'est défaut, mais en gros, elle est à peu près là, avec les éléments techniques nécessaires. Mais c'est la vapeur qui n'est pas à la hauteur, qui n'est pas suffisante, à la fois en quantité, en pression et en rapidité de production. Vous voyez, donc, très vite, Marc Seguin se pose la question, avec ses frères d'ailleurs, parce que je pense notamment que son jeune frère Paul contribue aussi à cette innovation. C'est un petit peu le mécanicien de la famille, Paul. Ils ont un chantier naval à Andance. C'est lui qui dirige le chantier, qui dirige les ateliers de ce chantier naval d'Andance. On construit ces bateaux, on les équipe avec ces machines à vapeur. On essaie d'améliorer ces machines à vapeur. Donc, le travail...

0: que fait Marc Seguin, c'est de penser une nouvelle chaudière. Et cela va être réalisé en 1827 dans les ateliers de Lyon, dans les ateliers du chemin de fer de Saint-Étienne à Lyon.
1: Et savons-nous combien de ponts les Seguin ont construits et quels sont les descendants mythiques de ce système de construction ?
0: Alors, c'est très difficile de répondre avec un chiffre précis. On peut donner des ordres de grandeur. Peut-être 80 ouvrages ont quelque part une touche directe des Seguin, sans qu'ils les aient forcément entièrement construits, mais ils ont peut-être fait des études. À un moment donné, ils fournissent des câbles, par exemple. Donc, ils ont des implications très diverses dans les ponts. Je disais tout à l'heure qu'ils passaient des marchés, qu'il y avait une sorte de franchise du pont Seguin qui était accordée à certains ingénieurs, à certains partenaires économiques, certaines entreprises. Voilà, ils ont des implications assez diverses en France, à l'étranger aussi. Hein, ils sont impliqués dans deux ponts au moins en Italie et également en Espagne, par exemple. Voilà. Donc, on peut retenir un ordre de grandeur d'environ 80 ouvrages d'art dans lesquels ils ont été impliqués, soit directement, soit indirectement.
1: Et quels sont les ponts suspendus?
0: Alors,
1: actuels
0: les descendants. Alors, dans la descendance des ponts Seguin, il y a plusieurs étapes. Si vous voulez, dans cette première étape contemporaine de celle de Marc Seguin, il y a le pont de Fribourg à Chalais, par l'ingénieur Chalais, qui a travaillé au départ, qui a appris les ponts avec les Seguin, donc quelque part qui est un élève des Seguin. Et ce pont de Fribourg, dans les années 1830, va être le record du monde de portée. C'est-à-dire que ce record, qui était évidemment chez les Britanniques, quitte la Grande-Bretagne pour venir en Europe continentale, en Suisse, avec un pont à câble qui est vraiment un pont de type Seguin. Donc voilà, une première descendance assez immédiate et assez prestigieuse. Ce pont va être le record du monde de portée jusqu'à ce que les Américains prennent ce record. Alors justement, dans la renaissance des ponts suspendus aux États-Unis, je disais que c'était vraiment eux les premiers qui avaient fait des ponts suspendus modernes avec des superstructures métalliques, hein, voilà ce que veut dire pont suspendu moderne. Ils ont en fait abandonné ces ponts assez rapidement parce qu'on parlait des oscillations tout à l'heure et ils ont eu des accidents de résonance d'oscillation. On en est à peu près sûr après coup. Et donc, ils vont préférer d'autres solutions pendant un certain nombre d'années. Donc, il y a un revival des ponts suspendus aux États-Unis sous l'influence très directe des ponts européens et tout particulièrement de ceux de Marc Seguin dans la vallée du Rhône. Un ingénieur, Ellette, va être le premier aux États-Unis à reproposer des ponts suspendus et les propose avec des câbles. Hein. C'est-à-dire que le pont suspendu revient aux États-Unis, mais avec la technique Seguin, la technique européenne. Ellette va détrôner le record du monde de Chalais par le pont de Welling sur l'Ohio, donc dans les années 1840-45. Et ensuite, ça va être, alors là, le lien avec Seguin est moins direct. Oui, le lien d'Ellette avec les Seguin est très direct. Pourquoi ? Parce que c'est un ingénieur américain qui vient comme élève invité, un jeune ingénieur, élève invité à l'école des ponts et chaussées. Mais à un moment donné, au lieu de suivre les cours des ponts et chaussées, il fait une escapade et il part dans la vallée du Rhône pour aller visiter les ponts qui sont en construction.
1: C'était plus intéressant peut-être.
0: C'était beaucoup plus vivant, beaucoup plus tonique et proche de la réalité. Et alors on a une lettre extraordinaire dans les archives américaines de Ellette, dans la correspondance de Ellette. Ça ressemble un peu à la correspondance de Seguin, où il explique qu'il est monté le long des câbles. C'est le pont de Valence, donc construit sous l'égide des Seguin, de Jules Seguin en particulier. Il est monté pour aller voir comment les câbles étaient passés au-dessus des superstructures. Et il redescend en disant « Ah, mais je me suis couvert de goudron, c'est dégueulasse, etc. » Il écrit à sa famille. Donc c'est assez drôle. Et alors ça prouve que le chantier était en cours. Hein. Donc ça, c'est une signature. Si le goudron n'était pas sec, parce qu'on goudronne ces câbles pour les protéger de l'oxydation. Voilà, ça, donc là, un lien très direct avec les ponts Seguin. Moins après, mais évidemment, Roebling père, Roebling Frist, qui construisent le Brooklyn Bridge à New York. Et s'il y a aujourd'hui un pont mythique qui demeure, non seulement aux États, pour les Américains, pour les New-Yorkais, mais dans le monde entier, c'est bien le pont de Brooklyn, hein, bien sûr. Bien sûr. Et donc là, on est dans la deuxième partie du 19e siècle. Et c'est un pont qui reprend la technique des câbles à fil parallèles, alors avec des variantes structurelles, etc. Mais c'est tout à fait typique. Donc ce revival très important et majestueux des ponts aux États-Unis avec le Brooklyn Bridge. Alors un peu plus tard, là on est au XXe siècle, le Golden Gate à San Francisco, qui est aussi un pont mythique hein, sur la baie de San Francisco, qui bat tous les records du monde à l'époque. Plus d'un kilomètre, je crois, 1200 mètres et même un peu plus.
1: C'est énorme.
0: De portée, c'est gigantesque. Il y a que le pont suspendu qui permet de telles performances. C'est, donc on est là dans les années 1930, c'est un autre pont mythique directement héritier de Marc Seguin. Et ça continue après la Seconde Guerre mondiale. Alors là, je dirais on change de continent, c'est l'Asie qui va s'approprier les ponts suspendus et notamment le pont d'Akashi Bridge sur la mer intérieure au Japon, qui atteint quasiment 2 km de portée centrale dans les années 1990, et qui est un pont aussi absolument extraordinaire. Et aujourd'hui, ce sont les Chinois qui construisent dans les montagnes, au-dessus de gorges extrêmement profondes, des ponts suspendus, un peu comme on l'a fait en France dans les années 1820-1830.
1: Eh bien, un grand merci à vous pour toutes ces explications éminemment intéressantes.
0: Merci à vous.

0: 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Nous venons d'écouter une partie de la 9e symphonie de Beethoven en ré mineur, qu'il a fait exécuter à Vienne en 1824. Cette partie est celle qui sera reprise pour servir d'hymne européen. Nous arrivons maintenant à la partie contextualisation de notre propos. Et tout de suite, rendons-nous du côté d'Annonay. Nous sommes le 4 juin 1783. Nous approchons du centre d'Annonay. Mais quelle est cette effervescence? Que se passe-t-il donc? Pourquoi ces grandes toiles et pourquoi ce feu qui chauffe aussi fort au mois de juin? Vous l'avez compris, bien sûr. C'est le premier vol d'un engin qui va permettre à l'homme de se libérer pour un moment de l'attraction terrestre. Pour la première fois, la montgolfière s'élève dans le ciel annonéen. Et tout cela, 3 petites années avant la naissance de Marc Seguin. Celui-ci a 3 ans lorsque les Français choisissent de décider de prendre leur destin en main. Et oui, nous sommes en 1789. La prise de la Bastille marque la fin d'un pouvoir monarchique. Le 19e siècle pointe le bout de son nez et c'est le début de la campagne de Bonaparte en Italie en tant que premier consul. Ce sera la victoire française décisive de la bataille de Marengo en juin 1800. En France, pour la première fois, a lieu un recensement général de la population. C'est une entreprise que l'on connaît toujours aujourd'hui. Puis l'administration se met petit à petit en place et Bonaparte demande à Cambacérès de diriger une commission chargée de composer le code des lois. Ce sera le futur code civil. Du côté de la culture, les choses se mettent en place aussi petit à petit. Il y a l'inauguration au Louvre du musée des Antiques où sont rassemblés les butins des campagnes d'Italie. L'ouverture aura lieu le 9 novembre de cette même année 1800. C'est quelques années plus tard qu'un certain Victor parlera de l'année 1802 en ces termes. Ce siècle avait 2 ans, Rome remplaçait Sparte, déjà Napoléon pointé sous Bonaparte, et du premier consul déjà, par main en droit, le front de l'empereur brisait le masque étroit. Et en effet, 2 ans plus tard, Napoléon se couronna lui-même lors de son sacre à Notre-Dame de Paris. Puis le temps passe. Pendant que de l'autre côté de l'Atlantique, les premiers ponts suspendus avec de grosses chaînes prennent forme, notre territoire continue de se structurer avec la publication du Code pénal en 1810. Mais aussi, cette même année, l'inauguration de la colonne Vendôme. Dès 1803, le premier consul confirma la construction d'une colonne à l'instar de celle élevée à Rome en l'honneur de Trajan. Mais la construction fut lente et effectuée avec la fonte des canons pris à l'ennemi, au total 180 tonnes. C'est toute une histoire également pour cette colonne, mais pas aujourd'hui. Puis en 1815, ce sera la Restauration, avec le règne de Louis XVIII. Celui-ci tente de concilier les acquis de la Révolution et de l'Empire avec les traditions de l'Ancien Régime. Il instaure une monarchie constitutionnelle. Mais tout le monde n'est pas d'accord avec son mode de gouvernance tempéré et dès 1820, les ultra-royalistes prennent le pouvoir à la suite de l'assassinat du duc de Berry. Et son frère Charles X lui succédera en 1824 et tentera de restaurer l'absolutisme et l'Ancien Régime. Mais arrêtons-nous en 1822, l'année du pont sur la Canse de Marc Seguin. Le 30 avril, c'est l'achèvement du pont de pierre de Bordeaux, commencé en 1810. L'ouverture eut lieu le 1er mai 1822, soit 12 ans de travaux pour cette construction. 2 jours plus tard, le 3 mai, c'est la pose de la première pierre des travaux de construction du canal Saint-Martin. Ces travaux sont prévus afin de pourvoir Paris d'une eau de consommation de bonne qualité. Le 27 septembre de cette même année 1822, l'égyptologue Jean-François Champollion expose, devant l'Académie des inscriptions et belles-lettres, son travail de déchiffrement de l'écriture hiéroglyphique. En effet, il est capable de déchiffrer les hiéroglyphes grâce à la pierre de Rosette. Nous voici en 1823, l'année de construction du pont de Genève. Si l'État français ne veut pas pour l'instant entendre parler du pont de Seguin, il accorde par contre la première concession de chemin de fer pour la construction d'une ligne reliant Andrézieux à Saint-Étienne. C'est aussi l'année de naissance de la photographie. Nicéphore Niépce, originaire de Chalon-sur-Saône, met au point une invention qui sera présentée 15 ans plus tard sous le nom de daguerréotype, procédé de Louis Daguerre. Heureusement, quelques années plus tard, la paternité de l'invention sera enfin rendue à Niépce. Les Seguins font leur pont d'essai sur la Galaure à Saint-Vallier. Nous sommes en 1824. C'est également l'arrivée au pouvoir de Charles X du parti des ultra-royalistes. Sadi Carnot énonce le deuxième principe de base de la thermodynamique. Il publie « Réflexions sur la puissance motrice du feu ». Cette même année, c'est à Vienne qu'un fabuleux compositeur et pianiste allemand, Ludwig van Beethoven, fait exécuter sa 9e symphonie en ré mineur avec un chœur final sur l'ode à la joie de Schiller. Il ne savait pas que son hymne serait repris plus de 150 ans plus tard par tout un continent. Le pont Seguin à Tournon, sur le Rhône, avance bien en ce début d'année 1825. C'est à ce moment-là que Charles X choisit de se faire couronner à Reims, acte qui précipitera sa chute. L'expédition de l'armée française en Égypte, sous Napoléon, avait été l'occasion d'observations et de recherches par les nombreux scientifiques présents aux côtés de l'armée. Cette année 1825 marque la parution du dernier volume de la monumentale description de l'Égypte. Le 25 août a lieu l'inauguration du pont Seguin. Cette inauguration a lieu, comme nous l'avons déjà dit, à une semaine de fête sur le Gil de Thym et Tournon. Un mois après, le 27 septembre, inauguration de la première voie ferrée en Angleterre, reliant Stockton à Darlington. C'est une nouvelle locomotive qui atteint la vitesse de 15 km/h en tirant des wagons transportant plus de 450 personnes. Nous voici en 1848. Entre le 22 et 24 février, abdication de Louis-Philippe. Les insurgés programment la République et l'établissement du suffrage universel et direct. Si l'on ne tient pas compte, bien entendu, de la moitié de la population, c'est-à-dire les femmes. Lamartine impose le drapeau tricolore comme emblème national. C'est aussi l'élection de Louis-Napoléon Bonaparte à la présidence de la République. Du côté de Tournon, c'est en 1958, soit 110 ans plus tard, que fut réalisé le pont routier de Tournon, le pont Gustave Tourcier. Ainsi, pendant quelques années, Tournon a pu s'enorgueillir de 3 ponts sur le Rhône, jusqu'en 1965. Pour pouvoir détruire la passerelle, il a fallu déclasser l'œuvre de Seguin, qui était sur la liste des monuments historiques. Et les manifestations des Tournonnais, et notamment des lycéens, n'ont rien pu y changer. Même pas le bandeau noir posé sur les yeux de la statue de Marc Seguin.
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1: Il était une fois un corbeau qui vivait dans la savane. Un jour, il tombe sur un superbe fromage. Quelle drôle de chose inconnue! Tout content de sa trouvaille, il se précipite et le saisit juste avant qu'une autruche ne s'en empare. Aussitôt, la nouvelle se répand partout. Le corbeau a trouvé une chose étrange qui sent très bon. Le singe le répète au lion, qui le dit au zèbre, qui le confie au renard. Bientôt, tout le monde est au courant et tout le monde en a envie. Mais comment le reprendre au corbeau ? J'ai une idée, s'écrie le rhinocéros. Intrigué, le renard décide de le suivre discrètement. Le rhinocéros se dirige lourdement vers le baobab, sur lequel se tient le corbeau. Boum, boum. Ses pas font trembler le sol. Sûr de lui, il fonce vers l'arbre géant et lui donne un bon coup de corne. Bang ! Le baobab vibre de toutes ses feuilles, mais le corbeau, fier de lui, tient bon et garde son précieux trésor. Ce n'est pas la bonne méthode, pense le renard. Une girafe arrive à son tour. Astucieuse, elle allonge son cou très souple, passe par la cime, replonge dans les branchages, fait le tour du tronc et attrape enfin le fromage du bout de ses dents. Mais le corbeau est le plus rapide. Il s'envole d'un coup d'aile avant qu'elle n'ait eu le temps de le dérober et sauve son fromage. Encore raté, pense à nouveau le renard. Derrière les hautes herbes surgissent d'autres animaux de la savane, tous très intéressés. « Que vont-ils faire ?» se demande le renard curieux. Ils grimpent les uns sur les autres et forment une pyramide pour essayer d'atteindre le corbeau. Mais que c'est difficile de faire tenir ensemble une antilope, une panthère, un zèbre, une autruche et une fourmi. Le babouin escalade tout le monde, saute sur la plus haute branche et hop, bondit en direction du corbeau. Mais ce dernier s'échappe encore. Le cadeau inconnu, toujours bien solidement dans son bec. Ni la force, ni l'agilité, ni l'astuce n'ont donné de résultat. Le renard est bien décidé, lui, à prendre conseil auprès d'un sage pour réussir. Il rend visite au plus vieux des serpents. « Oh, serpent qui connaît toutes les ruses, comment faire en sorte que le corbeau lâche de lui-même sa trouvaille qui sent si bon ?»« C'est très simple, fais-lui ouvrir le bec. » Le renard réfléchit et rit tout seul. Il a trouvé, vite. Il retourne au pied du baobab où d'autres animaux se sont rassemblés. Le roi éléphant a même l'air prêt à secouer l'arbre avec sa trompe. Mais le renard bouscule tout le monde et s'avance au premier rang. « Eh, coucou corbeau, vous a-t-on déjà dit que vous étiez splendide ? Je vous assure, je n'ai jamais vu d'aussi belles plumes que les vôtres. On pourrait en faire des bijoux. » Le corbeau, séduit, descend quelques branches en sautillant. Enfin un ami. Il hoche du bec en se tortillant, curieux et ravi à l'avance d'en entendre plus. Pour une fois qu'on ne cherche pas à lui arracher son bien. Le renard insiste. « Foi de renard, vous pouvez me croire, j'ai voyagé aux quatre coins de la terre et jamais, jamais je n'ai vu d'aussi magnifique oiseau que vous. » Le corbeau, cette fois, est enchanté d'avoir un admirateur. Sans se méfier, il se pose juste à côté de la tête du renard. « Mais vous ne répondez pas, » demande le renard. « Vous êtes timide ?»« Je suis étonnée. Je crois au contraire que votre chant est aussi magnifique que vos plumes. » Et qu'avec toutes ces qualités, vous devriez être le roi de cette savane depuis longtemps. L'éléphant pousse un rugissement. Roi, lui, ce stupide oiseau ? Au discours du renard, le corbeau s'est gonflé de fierté. Bien sûr qu'il pourrait être le roi. Il n'a qu'à leur montrer à tous comme sa voix est belle et puissante. Ouvrant tout grand son bec, il prend une large respiration. Et patatras. Voilà le fromage par terre. En un clin d'œil, le renard s'en saisit et triomphal lance à tous les animaux. « Chers amis, apprenez que tout flatteur profite facilement de celui qui l'écoute. » Et il file à toute patte avant que les autres puissent le lui prendre. Crois-moi, il a compris très vite quel délice ce fromage pouvait être. Tout penaud, le corbeau repart à tire-d'aile vers d'autres horizons en se disant qu'il s'est bien fait rouler par un chenapan. Plus jamais, jamais, on ne l'aura avec des flatteries. Les petits malins ne gagneront pas toujours. Le corbeau et le renard, Alexandre Jardin, Fred Multier, lu par Eliette.

0: Je veux saisir Monet, là, à cet instant précis, où il pousse la porte de l'atelier. Dans le jour naissant, encore gris, c'est le moment du jour que je préfère. C'est l'heure bénie où l'œuvre nous attend. L'aube est fraîche, l'air vif picote les joues. Il est un peu plus de 6h30 du matin. Pas un bruit au loin, dans la maison, endormie, qu'on vient de quitter. Quelques pépitements d'oiseaux dans le jardin, où les arbres sont immobiles, comme le silence. C'est un de ces matins du monde, comme il y en a tous les jours en Normandie, dans les villages que bordent l'Eure et la Seine. Nous sommes à l'été 1916. Depuis quelques mois, Monet a pris possession du grand atelier qu'il s'est fait construire en haut de son jardin pour pouvoir travailler sur les vastes formats des tableaux des nymphéas. Je veux saisir Monet là, à cet instant précis, où il entre dans l'atelier. Le bâtiment est encore dans la pénombre. Il y règne une odeur de plâtre, de colle humide, de tabac froid et d'huile de lin. La lumière zénitale descend du ciel et traverse l'immense verrière dans la brume grise et matineuse du grand atelier silencieux. Un canapé trône dans le demi-jour, volumineux, sur lequel sont jetés une robe de chambre, un chapeau, une vaste cape noire informe. Dans quelques jarres, un bouquet, des éclosions de pinceaux, d'autres brosses plus petites éparpillées dans des pots, des dizaines de toiles sont posées à terre, en cercle, les unes à côté des autres. Ce sont des études réalisées d'après nature, dans les mois précédents. Certaines sont très récentes. Elles ne sont pas encore retranscrites sur les panneaux monumentaux sur lesquels il travaillait. L'atelier est un chantier. Il y a des esquisses et des ébauches partout. Par terre, dans des murs, en appui contre le canapé, Monet est là. Seul à s'y retrouver, dans cet intense désordre, dans cet enchevêtrement de toiles et de peintures. La plupart des panneaux sont inachevés. Monet les reprend, pas longtemps après les avoir entrepris. Pour atteindre la partie supérieure des toiles, Monet utilise une plateforme, une sorte de table basse, assez large, sur laquelle il se hisse. Il passe des heures là, à sa palette à la main, sur son échafaudage de fortune. Monet travaille dans l'incertitude. Il ne sait pas que ce qu'il peint prendra plus tard le nom légendaire de nymphéa. Il ignore sur le moment que le monde entier vénérera l'œuvre qu'il a sous les yeux. Il n'y a aucun moyen pour l'artiste de savoir au jour le jour, face à l'obstacle, face aux difficultés de l'heure concrète, de la main et de la brosse, ce que deviendra dans les siècles l'œuvre sur laquelle on bute, sur laquelle on achoppe, et qu'on retouche, qu'on amende sans fin, en poursuivant de repentir en repentir, la quête infinie d'une perfection qui ne peut être qu'illusoire. Non, Monet ne sait rien encore du grand destin aveugle qui attend les nymphéas. Je veux saisir Monet là, à cet instant précis, où il entre dans l'atelier et découvre les panneaux inachevés auxquels il travaille depuis des mois, disposés contre les murs, dans la pénombre. Cela peut être n'importe quel jour de 1916 ou de 1917. Ce sont des brumes, des buées, des ondes transparentes, partout des bleus mêlés de roses, des bleus mauves et des bleus plus profonds, des bleus de cobalt, des bleus nocturnes, et ici et là, un bref feu d'or qui contraste, un incendie de jaune. Les panneaux s'accumulent, s'entassent contre les murs, toujours de 2 mètres de hauteur et de largeur variable. Depuis des mois, Monet ne quitte plus son royaume. Il ne bouge plus de l'atelier. Il ne reçoit plus de visites à Giverny. Il ne fréquente plus les collectionneurs et les marchands. Il n'a plus aucun commerce avec ses contemporains. La solitude chez Monet n'est pas un retrait ombrageux. C'est une condition de son art. L'âge aidant, l'impétuosité s'apaise. Et c'est avec beaucoup d'égard que Monet tend maintenant le regard sur le monde qui l'entoure. Lorsque le soir il se promène dans les allées tranquilles de son jardin d'eau, à la lumière déclinante, il éprouve devant la nature un inattendu apaisement du monde. Il tire sur sa pipe et observe à distance un frémissement dans les herbes du rivage. Un souffle dans les branches, une fugitive vibration de lumière à la surface de l'étang. Et c'est là son œuvre qu'il contemple. C'est ce qu'il dépose jour après jour sur la toile. Ce n'est pas tant des couleurs mouillées d'huile dans leur matérialité moelleuse, c'est la vie même dans ses infinies variations métamorphosées en peinture. Ce que Proust avait fait avec des mots en transformant ses sensations et son observation du monde en un corpus immatériel de caractère d'imprimerie, Monet le fera avec des couleurs et des pinceaux. Ce qui est à l'œuvre dans cette opération de transmutation qui occupera les dernières années de sa vie, c'est la conversion de la substance éphémère et palpitante de la vie en une matière purement picturale. Je veux saisir Monet, là, à cet instant précis où il entre dans l'atelier. L'instant précis où Monet entre dans l'atelier, de Jean-Philippe Toussaint, lu par Maxime.
1: Les animaux ont des ennuis. Le pauvre crocodile n'a pas de cécédille. On a mouillé les ailes de la pauvre grenouille. Le poisson-ci a des soucis. Le poisson seul, ça le désole. Mais tous les oiseaux ont des ailes. Même le vieil oiseau bleu, même la grenouille verte, elle a deux ailes avant le E. Laissez les oiseaux à leur mère. Laissez les ruisseaux dans leur lit. Laissez les étoiles de mer sortir si ça leur plaît la nuit. Laissez les petits enfants briser leur tirelire. Laissez passer le café si ça lui fait plaisir. Les vieilles armoires normandes et la vache bretonne sont parties dans la lande en riant comme deux folles. Les petits veaux abandonnés pleurent comme des veaux abandonnés. Car les petits veaux n'ont pas d'ailes, comme le vieil oiseau bleu. Ils ne possèdent à eux deux que quelques pattes et deux queues. Laissez les oiseaux à leur mère, laissez les ruisseaux dans leur lit, laissez les étoiles de mer sortir si ça leur plaît la nuit. Laissez les éléphants ne pas apprendre à lire, laissez les hirondelles aller et revenir. Les animaux ont des ennuis, de Jacques Prévert, lu par Yvonne.

Je ne veux plus aller à leur école. Seigneur, je suis très fatiguée. Je suis née fatiguée. Et j'ai beaucoup marché depuis le chant du coq. Et le morne est bien haut qui mène à leur école. Seigneur, je ne veux plus aller à leur école. Faites, je vous en prie, que je n'y aille plus. Quand la nuit flotte encore dans le mystère des bois, où glissent les esprits que l'aube vient chasser, je veux aller pieds nus par les rouges sentiers que cuisent les flammes de midi. Je veux dormir ma sieste au pied des lourds manguiers. Je veux me réveiller lorsque là-bas mugit la sirène des blancs et que l'usine, sur l'océan des cannes, comme un bateau ancré, vomit dans la campagne son équipage nègre. Seigneur, je ne veux plus aller à leur école. Faites, je vous en prie, que je n'y aille plus. Ils racontent qu'il faut qu'un petit nègre y aille pour qu'il devienne pareil aux messieurs de la ville. Comme il faut. Mais moi, je ne veux pas devenir, comme ils disent, un monsieur de la ville, un monsieur comme il faut. Je préfère flâner le long des sucreries où sont les sacs repus que gonfle un sucre brun autant que ma peau brune. Je préfère vers l'heure où la lune amoureuse parle bas à l'oreille des cocotiers penchés. Écoutez ce que dit dans la nuit la voix cassée d'un vieux qui raconte en fumant les histoires de Zamba et de compère Lapin, et bien d'autres choses encore, qui ne sont pas dans les livres. Les nègres, vous le savez, n'ont que trop travaillé. Pourquoi faut-il de plus apprendre dans les livres qui nous parlent de choses qui ne sont point d'ici? Et puis, elle est vraiment trop triste, leur école. Triste comme ces messieurs de la ville, ces messieurs comme il faut, qui ne savent plus danser le soir au clair de lune, qui ne savent plus marcher sur la chair de leurs pieds, qui ne savent plus compter les comptes aux veillées. Seigneur, je ne veux plus aller à leur école. Je ne veux plus aller à leur école, de Guy Tyrolien, lu par Julie.

La pomme et l'escargot. Il y avait une pomme à la cime d'un pommier. Un grand coup de vent d'automne la fit tomber sur le pré. Pomme, pomme, t'es-tu fait mal? J'ai le menton en marmelade, le nez fendu et l'œil poché. Elle roula, quel dommage, sur un petit escargot qui s'en allait au village, sa demeure sur le dos. Pomme, pomme, t'es-tu fait mal? J'ai le menton en marmelade, le nez fendu et l'œil poché. Ah, stupide créature, gémit l'animal cornu. T'as défoncé ma toiture et me voici faible et nu. Pomme, pomme. Dans la pomme à demi blette, l'escargot, comme un gros ver, rongea, creusa sa chambrette afin d'y passer l'hiver. Pomme, pomme, t'es-tu fait mal? J'ai le manteau en marmelade, le nez fendu et l'œil poché. Ah, mange-moi, dit la pomme, puisque c'est là mon destin. Par testament, je te nomme héritier de mes pépins. Pomme, pomme, t'es-tu fait mal? J'ai le menton en marmelade, le nez fendu et l'œil poché. Tu les mettras dans la terre vers le mois de février, il en espère de jolis pommiers. La pomme et l'escargot, de Charles Vildra, lu par Didier.

Il était une fois, dans un petit village en Inde, un garçon qui aimait peindre. Il vivait avec son grand-père dans une vieille maison pleine de tableaux. Au début, le garçon peignait sans pinceau. Il utilisait des fleurs de soucis, des feuilles de bétel et des coques de noix de coco. En grandissant, il se mit à peindre avec des pinceaux faits de bâtons dont les extrémités étaient enroulées de bandes de tissu, de roseaux ou de fleurs de jasmin. Les enfants du village les observaient par la fenêtre. Parfois, le grand-père du garçon les invitait à se joindre à eux. Le garçon et son grand-père faisaient tout ensemble. Ils cultivaient des bananes, des ananas, des fruits de jacquier et les vendaient sur le marché. Ils partageaient des mangues bien juteuses avec les enfants du village. Ils fabriquaient des bâtons en papier qu'ils faisaient flotter dans la rue sous les pluies de mousson. Ils lisaient des livres et choisissaient ce qu'ils pensaient peindre le lendemain. Après le passage des pluies, chaque nuit, ils s'allongeaient sur le toit et admiraient les étoiles jusqu'à ce qu'ils s'endorment. Ils possédaient peu de biens, mais partageaient beaucoup, beaucoup d'amour. « Ne me quitte jamais, » disait le garçon. « Compte sur moi, » répondait son grand-père, serrant le garçon très très fort à lui couper le souffle. Pourtant, un jour, il partit. Tout ce qui restait de lui était la vieille maison pleine de tableaux. Le garçon se rendit dans le bureau de son grand-père. Il remarqua une petite boîte avec une ficelle autour et une note qui disait « De la part de ton dada agi avec amour ». À l'intérieur se trouvait le pinceau préféré de son grand-père. Au début, le garçon n'y toucha pas. Il ne pouvait pas. Il ne ferait pas. Quand son regard se posait dessus, son cœur se serrait. Alors, un jour, il le posa sur une étagère si haute qu'il dut se mettre sur la pointe des pieds pour l'atteindre. Les jours et les mois passèrent. Les saisons se succédèrent. Le garçon oublia la boîte, du moins, il essaya. Les mangues n'avaient plus le même goût. La nuit, les étoiles ne scintillaient plus comme avant. Et quand les pluies arrivèrent, à nouveau, il n'y avait personne à qui faire des bateaux en papier. Les enfants du village ne venaient plus. La maison semblait bien vide. Aussi vide que la place qu'occupait son grand-père dans son cœur. Là où toutes les couleurs vivaient auparavant. Le garçon prit tous les tableaux et les mit sous clé. Avec le temps, les peintures séchèrent, la boîte et les tableaux prirent la poussière. Puis un jour, une petite fille se présenta à la porte de la maison. Elle tenait un bâton avec des roseaux enroulés aux extrémités. « S'il te plaît, apprends-moi à peindre, » dit-elle, « comme ton dada agi l'a appris à ma maman. » Le garçon secoua la tête, mais la petite fille ne voulait pas partir. « Oh, s'il te plaît !» Alors il mélangea quelques peintures et lui trouva une nouvelle feuille de papier. À l'aide de son pinceau, la fillette parsema la page de taches bleues et vertes. Puis elle s'arrêta et fronça les sourcils. « Ce n'est pas beau, » dit-elle. « C'était une mauvaise idée, je n'y arriverai pas. » Elle était sur le point d'abandonner quand le garçon dit « Attends, il y a toujours un moyen. » Il regarda attentivement la feuille, puis il se souvint. Et il sourit. Le garçon déverrouilla la porte à l'arrière de la maison et montra à la fille les tableaux de son grand-père.
S'il regardait attentivement la composition de chaque tableau, il pouvait voir de petites taches de peinture. Parfois, faites avec les doigts, parfois avec des pinceaux de bâton, de roseaux et de fleurs. Ensemble, le garçon et son grand-père avaient transformé chacune d'entre elles en quelque chose de merveilleux. Pour cela, il n'avait eu besoin que de temps et de beaucoup d'attention. Alors, le garçon attrapa la boîte, sortit le pinceau de son grand-père et commença à peindre. La fille le regarda et reproduisit ce qu'il faisait. Ils peignirent ensemble tous les jours et, au fil du temps, la maison se remplit à nouveau de belles couleurs. Et le garçon ne cessa plus de peindre. Parfois, les enfants du village l'observent par la fenêtre. Parfois, ils peignent, ils rient. Et le garçon fabrique des bateaux en papier pour qu'ils flottent dans la rue sous les pluies de mousson. Il sait au plus profond de son cœur que son grand-père sera toujours avec lui.

Le titre du livre, Les couleurs de Dada J, écrit par Rashmi Sirdeshpande et Rushi Massane, lu par Nathalie.

0: La belle aventure. En courant dans le pré, j'ai attrapé deux petites fées, grandes comme un dé à jouer. Les voilà dans une feuille de magnolia. L'une m'a dit « Personne ne t'aime du tout. Ta robe de laine ne brille pas au soleil du tout. Et tes yeux couleur de lin ne sont de fleurs que le matin à cause de la rosée. Le soleil les éteint. L'autre alors m'a dit un secret. Si tu mets des boucles d'oreilles, tous les cœurs se pendront après. » La belle aventure de Lise Deharme, lue par Didier.
1: Les souris et les éléphants. Il était une fois une ville depuis longtemps désertée par les hommes, où les maisons et les temples n'étaient plus que ruines. Et dans ces ruines, dans les coins et les recoins, vivaient, heureuses, des souris. Elles partageaient leur temps entre fêtes, spectacles, mariages et banquets. Leur vie n'était qu'une longue suite de plaisirs. Un jour, le roi des éléphants, qui régnait sur plus de 1000 éléphants, entendit parler d'un lac où l'eau abondait et qui se trouvait non loin des ruines où résidaient les souris. Il décida de s'y rendre avec ses compagnons pour qu'ils puissent étancher leur soif tout à loisir. Hélas, le troupeau, sur son chemin, écrasa les maisons des souris et piétina un grand nombre d'habitantes. Les souris survivantes se réunirent pour commenter en détail le terrible malheur qui les avait frappés. « Ces maladroits d'éléphants sont en train de nous exterminer. S'ils reprennent encore une fois ce chemin, il ne restera bientôt plus personne pour raconter nos histoires. » Il existe un vieux proverbe qui dit « La patte de l'éléphant et la laine du serpent sont mortelles. » Les méchants peuvent faire beaucoup plus de mal en faisant semblant d'être gentils. Il faut que nous trouvions quelque chose pour que cela ne se produise plus, dirent-elles. Après délibération, quelques-unes d'entre elles se rendirent au lac, s'agenouillèrent humblement devant le roi des éléphants et dirent poliment « Puissant monarque, non loin d'ici se trouve notre demeure. Cela fait très longtemps que nous autres souris vivons là. Nous y sommes merveilleusement heureuses, mais si vous et vos amis persistez à traverser notre ville, il ne restera bientôt plus aucune d'entre nous. Nous vous supplions, si votre cœur est bon, d'emprunter un autre chemin, sans compter que nous pourrions vous être utiles un jour. » Le roi écouta attentivement la déclaration des souris et décida que les éléphants, à l'avenir, suivraient une autre voie. Peu de temps après, des chasseurs désireux d'offrir à leur roi quelques éléphants s'installèrent dans la région. Ils étalèrent un grand filet de cordes, le placèrent au-dessus d'un trou pratiqué dans le sol, puis ils entourèrent le troupeau d'éléphants et, au bout de 3 jours, ils réussirent à capturer le roi des éléphants ainsi que plusieurs autres. Avec bien des difficultés, ils le hissèrent hors du piège et l'attachèrent à un énorme tronc d'arbre, de sorte qu'il ne puisse plus bouger. Lorsque les chasseurs se retirèrent, le roi des éléphants chercha désespérément qui pouvait lui venir en aide. Il pensa alors aux souris. Peut-être serait-elle capable de faire ce qu'il attendait d'elle. Aussi, murmura-t-il, un de ses vieux serviteurs qui avait réussi à échapper au filet. Va dire aux souris que je suis prisonnier. Demande-leur si elles veulent bien m'aider. Le vieux serviteur arriva dans la cité des souris. Dès qu'elles apprirent la nouvelle, elles se rassemblèrent par milliers et se dirigèrent vers l'endroit où les éléphants étaient prisonniers. Se mettant immédiatement au travail, elles commencèrent à ronger toutes les cordes qui attachaient les pattes des éléphants. Grimpant même dans les arbres, elles réussirent à couper le filet et les éléphants reconnaissants retrouvèrent la liberté. Les souris et les éléphants du conte du Panchantra, lu par Rémi.
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Chers auditrices, auditeurs, bonsoir. Bienvenue dans l'émission d'Acquittement Votre, saison 13, produite et animée par Franck, pour découvrir ou redécouvrir la musique des années 1990 à aujourd'hui, tous styles confondus. Vous pouvez l'écouter sur Dagic Radio, la radio du centre socioculturel de Tournon-sur-Rhône, en direct, au 101.1 de la bande FM de la Vallée du Rhône, ou sur le web www.dagicradio.fr. Après la diffusion de chaque émission, vous pouvez la réécouter sur les plateformes musicales de podcast, Apple Podcasts, Deezer et Spotify. Et ce soir, je vous propose une spéciale DJ Gus Martignon avec 5 de ses mix. Nous allons commencer avec le 80s Pop Remix 9. Vous pourrez retrouver Depeche Mode, Level 42, Camouflage, Lucia, Tears for Fears et bien d'autres, qui est sorti le 1er octobre 2021.

Le mix suivant de Gus Martignon est le 90s Remix 10, où on pourra revoir MC Hammer, La Bouche, Ace of Base, Wingfield, Ultra Night ou encore Ice MC. Il est sorti le 16 février 2024.

Le troisième mix de Gus Martignon sera le 80s Pop Remix 15 du 8 mai 2024, dans lequel vous allez pouvoir retrouver Michael Jackson, Cyndi Lauper, Depeche Mode ou encore Huey Lewis and the News.

et le 80 mix de Gus Martignon et le 90s remix 11 avec Fatboy Slim, Shaggy, Beastie Boys, UB40, Will Smith ou encore Inner Circle, sorti le 3 septembre 2025.

Et le dernier mix de Gus Martignon sera le 80s 90s Pop Remix du 8 avril 2026, où on va retrouver Bon Jovi, Van Halen, Depeche Mode, Tone Loc, Journey ou encore les Beastie Boys. Alors, chers auditrices et auditeurs de Déclic Mon Vôtre, bonsoir à toutes et à tous, bonne semaine et rendez-vous la semaine prochaine pour ma 467e émission spéciale Afrique. Bonne nuit.

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